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0: Chères auditrices, chers auditeurs, bonjour. Bienvenue dans le Flou sur la langue, une émission de Radio Campus Grenoble qui se déplace puisque nous sommes aujourd'hui au collège Fernand Bouvier à Saint-Jean-de-Bournay en Isère, devant un public d'exception venu assister à l'enregistrement de l'émission diffusée sur Couleur FM. Alors sachez-le, dans le flou sur la langue, on parle à l'envers, on parle de travers, on se plaît à pousser les mots jusqu'à ce que la langue bégaye pour en savourer toutes ses sonorités. Ne cherchez pas à tout comprendre. Nous enregistrons cette émission en différé dans les conditions du direct. Nous vous parlons donc depuis le mardi 11 septembre. Le monde autour de nous vacille, on ne sait pas exactement où cela va nous mener, mais en attendant, nous sommes ensemble à Saint-Jean-de-Bournay, et je suis bien évidemment en compagnie de Mathias Forge. Bonjour Mathias.
1: Bonjour Anne-Laure, bonjour à tous, bonjour à toutes, et merci de nous rejoindre pour cette nouvelle version du Flou sur la langue, émission pendant laquelle on aura l'occasion de rencontrer nos deux invités de renom, Nathalie Planck et Jean Choury, avec qui nous passerons une première partie d'émission pour rencontrer aussi leurs questions respectives. Ensuite, on retrouvera évidemment le tant attendu défi chrono de Marie-Laure Dutrieux, défi chrono qui nous fait basculer tous sur l'anachronique d'Anne-Julie Rollet, l'anachronique qui va ouvrir une deuxième partie d'émission qui sera plutôt sous une forme de débat plus ou moins électrique suivant l'humeur de nos invités, avant évidemment d'attendre la grande ponctuation de Grégoire Anton et son oracle cassette. Une bonne après-midi à tous et à tous en notre compagnie.
2: Si je dis qu'il faut devenir ce que l'on est, c'est probablement parce que je pense que il y a je suis un être de temps et que je ne suis jamais à aucun moment tout ce que je puis être, que je ne suis pas maintenant tout ce que je peux être, que ce que vous voyez de moi et ce que je vois de vous en ce moment n'est pas tout votre être, ni tout le mien. Parce qu'en même temps, nous dirons que je continuerai à exister en sortant de cette salle, et vous aussi, et à faire d'autres choses, et à voir d'autres gens. Eh bien, tout cela implique qu'aucun être n'est donné entièrement dans l'instant où il se déclare lui-même, et par conséquent, que tout l'être de l'homme ne figure pas dans un instant.
0: Vladimir Yankelevitch, le philosophe que l'on vient d'entendre, nous dit « Aucun être n'est donné entièrement en un instant. Alors, je n'énoncerai que quelques fragments de vous pour vous présenter. » Jean Choury, bonjour.
3: Bonjour.
0: Vous êtes professeur de musique au collège Fernand Bouvier, ici à Saint-Jean-de-Bournay. Vous initiez et mettez en place une multitude de projets artistiques, ce qui vous laisse peu de temps pour vous asseoir.
3: C'est vrai.
0: Nous sommes ravis que nous réussissions à vous faire asseoir pendant au moins une heure. Vous prenez quand même le temps de cuisiner, sans doute pour rassembler des gens autour de vous, avec vous, offrir avec générosité. Et vous arrivez sur le plateau du flou sur la langue avec cette question. Comment je provoque le collectif ? Bienvenue Jean Choury.
3: Merci à vous.
1: Nathalie Planck, je me tourne vers vous. Bonjour et bienvenue.
4: Bonjour.
1: Alors, vous enseignez l'EPS au collège, même collège Fernand Bouvier, et ce, depuis 20 ans.
4: Tout à fait.
1: Et vous êtes donc amatrice du sifflet.
4: Absolument, surtout en ce moment.
1: Oui. Vous parlez pas moins de 17 langues et vous avez été
4: à peu près
1: partout. Le ski de fond vous paraît le sport le plus complet, le plus satisfaisant.
4: Tout à fait.
1: Sur tous les étages. Mmh. Et c'est la première fois que vous participez à une émission de radio et que vous perdez la voix en même temps.
4: Exactement. Je suis désolée. Je vais faire de mon mieux.
1: Et c'est ce qui fait sans doute que vous arrivez aussi sur le plateau du Flou sur la langue avec cette question. Comment je reste connectée ?
4: C'est ça.
1: Bienvenue, Nathalie Plan.
4: Ah, je suis ravie d'être là.
5: Allez, la course a commencé, c'est très bien parti pour le numéro 8 et le numéro 4, Arigues, le numéro 5, et le numéro 6, Capolo qui remonte très fort. Le numéro 9, le numéro 6, Capolo remonte également. Le numéro 9, le numéro 4, Arigues, le numéro 2, Joséphine. Le 3, Rosa remonte également sur celle-ci. Le 8 et le 4, Arigues, le 2, le 8, plus que quelques longueurs pour nos chameaux. Le numéro 3, Rosa, le 8 et le va déjà tout près d'arriver. Le premier qui met la boule, le numéro 2. Bien joué, Joséphine, elle nous arrive en forme.
0: Nathalie Planck, quand on a préparé cette émission, vous nous avez raconté comme on vous demandait, parce que donc, nous, on n'est pas prof, donc on vous demandait un petit peu de savoir c'était, comment vous étiez arrivé à ça. Enfin, c'est quoi qui vous animait dans le métier de professeur et c'était quoi notamment l'enjeu pour vous. Et vous nous avez parlé de cette nécessité de rester connecté. Est-ce que vous pourriez le déployer un peu plus pour nos auditrices et nos auditeurs ?
4: Alors, pour moi, le cœur du métier, c'est la transmission, bien sûr, mais moi, ce que j'aime, c'est avec mes élèves, c'est avoir la sensation qu'on fait tous partie d'un collectif, comme dirait Jean d'ailleurs, et d'un tout, c'est-à-dire il n'y a pas eux et moi, il y a nous. Et être tout le temps avec eux, c'est aussi, je ne sais pas, un peu connaître leur vocabulaire, s'adapter, leur demander, échanger, c'est ça, la manière d'être connecté, et non pas être sur le téléphone ou la tablette, rien à voir. Voilà, parce qu'en plus, avec les réseaux sociaux, leur vocabulaire évolue très, très, très, très, très vite. Mais j'aime beaucoup quand ils m'expliquent un peu et de ne pas me sentir en dehors de tout ça. Voilà, c'est être ensemble, quoi, et être, faire partie du même, d'un même monde.
0: Et très concrètement, comment vous y prenez pour être, je veux dire, toujours à la page des peut-être des refs ou des outils ou des choses qui font code pour les élèves avec qui vous êtes. Est-ce que vous en secret chez vous vous mettez à jour ou est-ce que vous leur demandez comment vous vous y prenez?
4: Non, je demande pas nécessairement directement ça comme ça, mais je les entends. L'avantage en EPS, c'est que on est amener à les entendre dans les vestiaires, ils nous entendent pas forcément, on chope des mots, des phrases, puis ensuite en discuter, leur poser des questions. Je vais pas jusqu'à voir TikTok sur mon téléphone parce que vraiment ça m'intéresse pas du tout. TikTok, ça m'ennuie, mais cependant, quand je les vois entre eux s'amuser, je leur demande de m'expliquer d'où ça vient, à quoi ça sert. Bien, TikTok ne sert pas à grand chose. En règle générale, je ne sais pas si vous partagez mon point de vue là-dessus, mais voilà.
1: Moi, j'ai une question, c'est je me dis, est-ce que le fait d'être professeur en 2025, et ce depuis, vous êtes professeur depuis 30 ans,
4: à peu près.
1: Est-ce que ça accélère votre sentiment de vieillesse ?
4: Alors, je ne crois pas. Au contraire, en fait, c'est aussi le plaisir que j'ai d'être avec les élèves, avec les jeunes, c'est quand, voilà, je me sens pas vieille. Et au contraire, presque, moi, je m'amuse avec eux. J'ai souvent l'impression de partager beaucoup de choses, tout en étant, évidemment, j'ai l'âge que j'ai aussi. Souvent, je leur demande quel âge. Alors, souvent, ils faillotent.
1: Ah oui.
4: Ouais, 10. Ils donnent 10 de moins. Parfois 20. Là, ils abusent un peu.
0: Est-ce que parfois, vous en avez marre?
4: Quand je...
0: Marre.
4: Alors, quand je suis fatiguée, un petit peu, mais pas tout le temps. Non, en fait, plus souvent, ça me plaît vraiment d'être là avec eux. C'est vraiment intéressant quand même, vraiment. C'est, voilà, moi, c'est un plaisir pour moi.
0: C'est quoi votre moment préféré dans l'année, la période que vous
4: préférez ? Ah, l'été. Quand le soleil revient, quand il fait beau, qu'on est dehors, qu'on peut pas, qu'on recommence à respirer. C'est parce que quand on est à l'intérieur, c'est un peu assommant, fatigant. Beaucoup de bruit. Quand on est plusieurs classes dans un gymnase, ça fait vraiment beaucoup, beaucoup de bruit, trop souvent. Dehors, c'est merveilleux. Alors, et ils en ont besoin, d'être dehors.
1: Moi, j'ai une question, c'est... je me dis en même temps, c'est difficile que vous vous représentiez une vie sans être prof, puisque vous êtes prof depuis longtemps.
4: Oui.
1: Mais je me dis, est-ce que vous avez l'impression que c'est une profession qui vous permet de rester connecté, justement, parce que vous êtes au contact de jeunes gens ?
4: Absolument, c'est indéfectible, c'est indéniable pour moi. C'est ça, en fait, d'être toujours avec eux, au contact, dans la vie réelle. Dans le monde réel, et surtout...
1: Mais du coup, je veux dire, quand vous voyez des gens qui ont votre âge, qui ne font pas ce métier-là, vous sentez qu'ils sont moins connectés que vous ?
4: Ah, de mon âge ?
1: Ouais.
4: Ah ouais, absolument. Ah ouais. Moi, je suis trop connectée.
1: Ah ouais, c'est ça, vous êtes méga connectée.
4: Je gère trop la fougère.
0: Là, c'est un très, très, très, très, très, très beau tableau. Je pense qu'après ça, il va y avoir plein de recrues au rectorat pour être prof de sport.
4: Ouais, pas trop quand même.
0: Mais est-ce que parfois, certains élèves vous mettent en difficulté ?
4: De difficulté, très, très, d'apeurier. peut-être trop entendre même. Des doigts, des jugeurs, la douleur. Très bien.
6: La douleur.
4: La douleur.
6: Bien sûr. Bien sûr.
4: Et du dentron.
3: De tout.
4: Tout.
1: Doudou. Merci, Jean-Jacques.
4: Doudou, dis donc.
3: De temps près.
1: Solidarité.
4: Doudou.
1: Jean Choury.
3: Oui.
4: Dandoury.
1: Jean Choury.
3: Oui.
1: Alors, cette question qui est là, que je vois derrière vous, hein, qui brille de mille feux, du coup, y a quand même la combinaison du verbe provoquer et de collectif. Qu'est-ce que ça vous fait comme ça? Ces deux lexiques, comme ça, un peu...
6: Ouais. Pour nos auditeurs, nos ça c'est comment je provoque le collectif, je répète.
1: Merci,
3: Alors, oui, moi, ça revient un peu à ce que disait Nathalie, c'est que je crois que le collectif, c'est quelque chose d'important pour que tout le monde travaille dans le même sens, tout en considérant que chacun a des individualités. C'est-à-dire qu'en classe, on a tout plein d'élèves, et de les mener vers un collectif et le provoquer, ça me paraît sacrément intéressant.
6: Est-ce que vous pourriez nous définir ce que vous entendez par le mot collectif?
3: Collectif, c'est...
1: Prenez votre temps. Hein.
3: Merci. C'est... Ensemble?
1: Oui.
3: C'est... Oui. Et...
1: Avant tout.
3: Et surtout...
1: Eh oui.
3: Tout le temps. Et essayer de provoquer à ce que tout prenne pour que on aille vers un même objet.
6: On pourrait dire c'est marcher ensemble. Parce que collectif, c'est un mot un petit peu galvaudé. Est-ce qu'une classe... Est-ce qu'il suffit de réunir des gens comme ça dans un amphithéâtre pour qu'on fasse collectif?
4: Non.
3: Je pense que le collectif, c'est ensemble, mais il faut que chacun doit être respecté dans ce qu'il est. Ça me semble important.
6: Mais qui est le chef dans un collectif?
3: Qui est le chef? Personne. Je pense que justement la notion même de collectif fait qu'il n'y a pas d'élèves et de profs, mais on est vraiment un groupe.
1: Mais il faut quand même dire que la matière que vous enseignez est particulièrement pratique pour faire collectif.
3: Ah ben vous avez entièrement raison, puisque en fait nous sommes... dans une classe où il n'y a pas de table et il n'y a pas de chaise. Donc forcément, on est dans un espace et on évolue dans cet espace.
6: Est-ce que vous pourriez vous remémorer un moment particulier où vous vous êtes dit là, ça a pris, le collectif a pris dans votre carrière?
3: Oui. Eh bien, ça se sent quand on a une forme de concentration unanime pour aller dans le même objectif. Je crois que c'est un élément qui permet de repérer cela.
6: Vous pouvez nous raconter un exemple ?
3: Oui, par exemple, lorsqu'on fait simplement l'échauffement, lorsque s'installe en fait un silence absolu, parce que tout le monde est dans l'imitation du même geste collectivement.
6: Imitation du geste donné par
3: qui? Alors, dans un premier temps, je pense que ça va être le prof, mais petit à chaque élève peut prendre l'initiative de le faire.
1: Question délicate.
4: Délidiote.
1: Délicate.
6: En dehors
1: je sentais que... Est-ce que vous sentez des fois, vous, la force
6: votre
1: collectif,
6: profession,
1: la force du collectif au sein de l'équipe pédagogique,
6: collectif,
1: du groupe de profs,
4: a une place indéndable,
1: importante, dans votre dans la journée,
4: de le temps, de le privé, dans la journée, dans la nuit.
3: Tout à fait, puisque, en fait, j'aime beaucoup, comme on l'a dit tout à l'heure, qu'on se retrouve entre amis, pour manger ensemble, mais aussi...
1: Est-ce que le repas est un moment où vous sentez
3: lorsqu'on va par exemple à l'opéra, on a justement le résultat du
4: la lumière du mal,
3: se voir en plus collectivement.
1: Vous fermez les yeux et que vous pensez collectif, comment c'est quoi les images?
4: Alors là, je vois un groupe tout autour de moi, c'est beaucoup de lumière, des sons, des bruits, de la musique, c'est bucolique, des fleurs aussi, des petites fleurs, j'aime beaucoup les petites fleurs. Dans la notion de collectif, il y a les petites fleurs.
1: Allez-y, rentrez dans ce film.
4: Alors c'est un peu psychédélique, c'est un peu compliqué, j'ai l'impression un petit peu de rêver collectif, je rêve collectif. On est ensemble.
3: Il me semble que quand on les voit, on semble bien que
4: les yeux fermés. Je me représente la chorale de Jean Choury, par exemple. C'est très beau. Ils ont un bel ensemble. J'ai vu ça l'année dernière. J'étais bluffée parce que vraiment, c'était très chouette. C'était la
3: bluffée collective.
4: En chanson, en musique. Très, très beau. C'est magnifique.
1: Est-ce qu'il y a des costumes dans cette image que vous avez?
4: Des costumes de toutes les couleurs, multicolores, avec des petites fleurs.
3: C'est ça, petit toujours des petites fleurs.
4: Des petites fleurs partout.
3: Sans se soucier du monde qui les entoure.
1: Ben merci pour ce témoignage autour du collectif. Je crois que la notion est plus claire pour tout le monde. Là, c'est indéniable, indispensable, comme vous le disiez, Nathalie Planck. Je sens que c'est un terreau. Au collège Fernand Bouvier, je sens que c'est un terreau.
4: Fertile.
1: Oui, tout à fait. Et en tout cas, en ce qui nous concerne, il est 14h18, ce qui va évidemment être l'heure pour nous de retrouver le temps attendu défi chrono de Marie-Laure Dutrieux. Eh bien, bonjour Marie-Laure.
6: Bonjour Mathias, quelqu'un a volé mes lunettes. Je suis toute perdue, ce n'est pas mes lunettes.
1: Écoutez, j'ai l'impression que pour votre défi chrono, vous allez pouvoir vous en passer.
6: Sans parler le collectif, quand je fais un bouvier, on laisse ses lunettes, 2 minutes quelque part, il se passe. Pardon.
1: Oui, c'est pas trop votre habitude d'être dans ce genre de... tout cas, on est tous et toutes ravis de vous accueillir sur le plateau du Flou sur la langue fois de plus pour un nouveau défi chrono.
6: Merci.
1: Donc je ne traîne pas à plonger ma main dans le grand sac du courrier des auditeurs. C'est parti. Hop. Alors voici une question qui nous vient de Saint-Jouard-en-Valdaine, le petit Rémi Petitpré. Je dis petit, peut-être il est grand d'ailleurs, c'est Petitpré qui m'a fait. Rémi Petitpré qui vous pose la question, Marie-Laure, qu'est-ce que je représente ?
6: Qu'est-ce que je représente ? Qu'est-ce que je représente ? Je tiens d'abord à m'excuser d'avoir été un petit peu rapide. J'ai retrouvé mes lunettes qui étaient tombées sous la table. Qu'est-ce que je représente ? Qu'est-ce que je représente ? qu'est-ce que je représente Pour chacune d'entre vous, qui est cette femme-là devant vous, qu'est-ce que je présente?
7: Qu'est-ce qu'on représente pour vous? La différence d'âge entre nous, c'est ça. Vous représentez un moment la différence d'âge entre nous. Vous.
8: Suite du défi chrono de Marie-Laure Dutrieux.
7: Quel adulte serez-vous? Vous représentez. Enfermé et déployé. Quelle part de vous sera encore là quand vous aurez 49 ans? Qui serez-vous? Qui êtes-vous aujourd'hui? Est-ce que je pourrais me présenter aux élections, par exemple? Comment je me représente finalement? Je suis là, devant vous.

0: Eh bien, merci Marie-Laure.
1: Merci Mathias.
0: Très agréable partage. J'ai l'impression que la question de la représentation va pouvoir voyager pour nous pendant un petit moment.
1: Merci Mathias.
0: Nous, on va poursuivre dans l'émission, on va faire une petite pause musicale pour s'en remettre et avant de retrouver l'anachronique d'Anne-Julie Roulet, de quoi s'agit-il aujourd'hui, Anne-Julie?
2: Alors, il s'agit de paires et de sacs.
0: De paires et de sacs. Eh bien, on va partir avec ça pour une pause musicale, on vous retrouve tout de suite.

0: Et vous êtes toujours sur Couleur FM, c'est le flou sur la langue, émission en presque direct du collège Fernand Bouvier. Alors que nous retrouvons autour du plateau Anne-Julie Rollet. Bonjour Anne-Julie.
1: Bonjour Mathias Forge. Chères auditrices, ce matin, ma fille de 7 ans, Cléo, au petit déjeuner, me regarde tranquillement devant sa tasse de lait chaud. Et les yeux encore pleins de sommeil, elle me dit « Est-ce que tu sais que c'est la Troisième Guerre mondiale ? Et nous, on est avec l'Ukraine, du coup on va perdre contre Trump et Poutine, parce qu'ils sont beaucoup plus forts que nous. » Aussitôt dit, elle retourne se coucher avec sa boîte à histoire pour écouter Suzanne et Gaston à la campagne. Et Fatch, ça m'a foutu un coup. Je cherche autour de moi, j'ai besoin d'un objet rassurant sur lequel je peux m'appuyer. Et mon regard s'arrête sur un sac, esthétiquement sans intérêt. Il est noir, carré, avec une bande grise sur le rabat. Mais c'est un sac que Jean, mon père, m'a donné il y a 2 mois pour m'amener des photos de famille. J'ai sorti les photos du sac et étonnamment, je me suis rendu compte que le sac me donnait plus d'émotions que les photos. Mon père, cet homme de 84 ans, né pendant la Seconde Guerre mondiale, y a laissé des stylos de plusieurs couleurs. Et je vois son geste qui les range, je vois aussi tous les autres petits gestes qui ont façonné mon éducation, ma présence au monde, tous les mots qui ont accompagné ces gestes, mais aussi toutes les choses qui n'ont jamais eu de mots. Alors oui, les objets ont une âme. Oui, les objets nous parlent, ils nous constituent. Et merci papa de m'avoir donné ce sac. Alors tout naturellement me vient cette question. Qu'est-ce que je transmets ?
0: Chapeau. Ben merci, merci Anne-Julie, bravo pour cette question bien formulée, pourrait-on dire bien envoyée, et qui va rejoindre la farandole de questions autour du plateau du flou sur la langue. On retrouve tout de suite nos deux invités, Nathalie Planck, Jean Choury.
2: Alors, on est à nouveau autour du plateau du flou sur la langue, toujours sur Couleur FM. Pour les auditeurs et les auditrices qui n'auraient pas suivi la première partie d'émission, donc je vous fais un petit résumé. On a avec Nathalie Planck et Jean Choury au collège Fernand Bouvier à Saint-Jean-de-Bournay parlé de la question de collectif. Qu'est-ce que c'est qu'un collectif ? Comment faire collectif ? Qui est une question qui vous importe beaucoup en tant que professeur. Et puis Anne-Julie Rollet, vous venez d'arriver avec cette question. Totalement, j'ai l'impression que c'est la suite. Qu'est-ce que je transmets ? Alors effectivement, c'est une question, j'imagine, sous-jacente et permanente quand on est prof.
3: Très importante.
2: Qu'est-ce que je transmets ?
3: Transmets ce qu'on...
2: Nathalie Planck.
3: Ce qu'on veut, ce qu'on est, ce qu'on peut, surtout ce qu'on peut, des fois on peut pas. On fait comme on fait, comme on peut, chaque jour. En fonction de ce qu'on est, c'est difficile, c'est super difficile pour vous, surtout maintenant, c'est vachement dur.
1: Est-ce qu'on peut vraiment transmettre ce qu'on est ?
3: Bouge pour moi, c'est difficile. On peut essayer.
1: C'est difficile.
3: Difficile. Transmettre ce qu'on est, oui. Sans parler, on peut. On peut.
2: Comment vous vous y prenez sans parler ? Je peux décrire pour les éditeurs, les auditrices.
3: En se regardant, en souriant, sourire.
2: Voilà, en souriant.
3: Oh, merci.
2: Comment vous...
1: En revanche, si je puis me permettre, on ne peut pas maîtriser tout ce qu'on transmet.
3: Non, justement, c'est pour ça qu'on peut...
4: C'est le chose qui est extrêmement délicate,
3: je
4: trouve.
3: Je suis d'accord, c'est très, très délicate.
4: Je suis riche, je sais pas...
3: Oui, je suis d'accord avec toi, mais tu as toujours raison, en fait. Mais ça, j'aime beaucoup t'écouter.
4: Merci. Tu
3: es quelqu'un de très profond, en fait.
4: Merci. D'accord, je suis d'accord avec toi. C'est très intéressant ce que tu disais, vraiment, Nathalie. Oui. Non, non, c'était juste que je trouve le question de l'utrice, monsieur, parce que vu que ce lupus, comme ce que tenait professeur, je mesure comme vu, je suis comme vu n'était le plus, mais je ne suis pas professeur. Et j'aime mieux que ce soit quelqu'un qui est plus professeur qui le mène le question, parce que je me dis, c'est vrai que tout ce que trusme, qu'on essaye de trusmettre, il y a tout ce qu'on ne sait plus ce que trusme. Et j'ai l'impression que n'était le plus qu'elle dit, utrusme ce que n'est, et elle dit ce. Ni plus ni moins.
3: Ni plus ni moins.
4: Il transmet beaucoup plus que ce que crée transmettre.
3: Beaucoup plus.
4: J'imagine.
3: C'est ça. Oui.
5: Et puis c'est bien que tu traduises en plus. Tout à fait.
1: Parce que j'en souris pour revenir au collectif. Quand vous transmettez un collectif, si vous faites groupe. D'ailleurs, est-ce que vous connaissez Jean Houry ? Jean Houry ?
5: Pas trop. Vous pourriez peut-être me donner plus d'infos, peut-être.
1: C'est quelqu'un justement qui a une grande vision de la manière de vivre ensemble.
5: Oui, ben oui, évidemment, la transmission, c'est quelque chose de très important, puisque c'est ça qui permet de générer différentes choses, comme par exemple les valeurs.
3: Le contenu aussi, tous.
5: Oui, tu as entièrement raison.
3: J'ai souvent raison. Mais pas toujours.
4: C'est fou, puisque même avec peu beaucoup de vœux, vous arrivez à recevoir les yeux.
3: Ah oui.
2: On pourra faire un micro-trottoir à la sortie de l'émission radio pour voir si tout le
4: monde... Une chose, je me dis, une n'était plus que. Je sais que c'est pas si habituel. Je sais que c'est pas si habituel pour vous de plus voir de vue, mais je me dis, avec le vœu que vous avez aujourd'hui, est-ce que vous arrivez que même à transmettre des choses physiquement?
3: Physiquement? Dur.
1: Ben pour un professeur d'éducation
3: physique sportive. Oui. C'est... Et alors, donc c'est quoi la question?
4: Moi je peux suivre la question. Typiquement, avec les matières que vous avez tous les deux, vous pouvez transmettre des choses pour autre chose que les mots.
3: Ben évidemment.
1: Le corps.
4: La voix, le regard.
3: C'est très très la important,
4: voix.
3: Le regard.
4: Oui, la voix. Plus c'est sûr.
3: La voix aujourd'hui.
4: J'imagine que n'était les plus que vous avez plus de tu pour transmettre autrement qu'avec le mieux.
3: Avec le cure.
4: Avec le cure, évidemment.
5: J'ai eu pur.
4: Évidemment, tu.
3: C'est contagieux.
1: Avec le rugur. Et le rugur aussi.
3: Le regard, c'est très très très important, n'est-ce pas? Voilà.
2: En tout cas, quand on
5: Pardon.
2: Je vous en prie.
5: Pardon.
2: Je vous en prie. Quand on a préparé l'émission, vous nous avez tous les deux parlé beaucoup de la mise en espace et que vos matières, donc le sport et la musique, avaient comme différence avec les autres professeurs, c'est le rapport notamment à l'espace et au corps dans l'espace.
1: Et si je puis me permettre, à la hiérarchie.
5: C'est-à-dire que en fait, lorsqu'on utilise son corps, ça permet d'amplifier en fait l'intention qu'on peut avoir au niveau de la voix. Donc oui,
3: évidemment,
5: l'utilisation du corps et de la voix, pour moi, c'est la même chose. Donc
3: j'ai d'ailleurs fait un stage avec Jean, très très très physique, avec la voix. D'ailleurs, je l'ai perdu.
5: Oui, c'est vrai, je m'en souviens.
3: Voilà.
2: Alors moi, j'aimerais bien un petit moment de sincérité. Je voudrais savoir, est-ce qu'à un moment donné, les uns, les unes, les autres, vous avez transmis complètement autre chose que ce que vous cherchiez à transmettre? Un moment de foirade.
3: Profitez-en, ouvrez-en, alors allez, lâchez. c'est vraiment sympa.
2: Le lendemain, c'est quand même plus cool. J'ai voulu jouer à notre revenir à la princesse. Je suis plus que ça. Eh bien, je me souviens pas.
0: J'ai l'impression que c'est même
1: plutôt. Là, je suis en train de attraper.

0: Jean, peut-être vous pouvez faire aveu de ce qui vous est venu à l'esprit. Un moment de foirade pédagogique.
1: De foirade pédagogique. Comment dire ? Lorsque nous sommes dans le, pardon pour le micro, dans le collectif, la limite peut être vite franchie et nous pouvons être dans une sacrée foirade pédagogique. Le but du jeu, c'est de ramener quand même un travail qui ait le même sens pour tout le monde dans cette espèce de foirade pédagogique.
0: Alors là, Jean, je vais aller vous chercher. Vous nous parlez du moment après, comment vous récupérez, mais vous avez bien un exemple qui pourrait peut-être être croustillant, un moment où vous cherchiez à transmettre quelque chose et vous étiez en difficulté car ça ne marchait pas.
1: Ah ben ça, c'est sûr que j'ai plusieurs exemples. Quel exemple viendrait en tête, je ne sais pas. C'est difficile, je vous avoue, vous me posez une colle, mais c'est vrai que... Écoutez, ça ne me vient pas dans l'immédiat.
0: Ça veut dire qu'on... Pardon.
2: Il y a aussi le secret professionnel, il faut bien le mentionner.
1: Tu as bien raison.
0: Tu as bien raison.
3: Le secret professionnel voulait dire parce que...
2: On ne divulgue pas les bêtises des élèves, par exemple, en public.
3: C'est ça, mais la présence dans
1: le monde... Et pourtant, il y en a.
2: Ah, les nôtres.
0: Les vôtres.
2: Encore moins, je dirais.
1: À nous, on ne fait pas de bêtises. Jamais. Nous sommes très sérieux en classe et on respecte vraiment les règles car nous sommes un exemple. Donc nous ne rigolons jamais.
4: Moi, je me demande, alors du coup, vu que vous avez témoigné de ça aussi tout à l'heure avant l'émission, dans quelle mesure aussi vous bénéficiez d'une transmission dont les élèves ne sont pas conscients et qui est de quoi, qu'est-ce qu'ils vous transmettent?
1: Ah ben ils nous transmettent beaucoup de choses. C'est quand même un cours, c'est une rencontre humaine avec les personnes qu'on a en face. Donc à chaque fois, ce sont eux aussi qui nous
0: nourrissent.
1: De bien des choses dont on ne soupçonne pas. On peut donner par exemple des exemples de création que l'on peut faire avec les élèves. Et on est toujours étonné des réactions qu'ils peuvent avoir et de la diversité des réactions qu'ils peuvent avoir. Et puis la richesse des échanges qu'on peut avoir.
0: Par exemple, pour vous pourriez donner dans votre... Moi, je vais piocher dans les boîtes à souvenirs. Hein. Un souvenir de... Un moment où vous avez vraiment été touché par un élève qui vous a amené quelque chose auquel vous n'auriez pas pensé.
1: Là aussi, encore une fois, c'est difficile à dire parce que c'est tellement une profusion parfois d'idées que... Mais énormément. Forcément, lorsqu'on fait un cours, on pense à ce qu'on doit faire, ce qu'on va faire. On fait une globalité des choses, de ce qui peut être abordé. Mais toujours, il y a des exemples nouveaux qui viennent et qui font rebondir l'ensemble.
2: Il faut rebondir.
0: Jean Chouri, on imagine quelqu'un qui n'est jamais venu... un extraterrestre, par exemple. Quelqu'un qui ne sait pas bien comment ça fonctionne ici, qui arrive et vous devez lui expliquer ce que c'est le métier de prof. Comment vous lui diriez ?
2: Il n'y a rien d'écrit, c'est normal. Oui, pardon.
5: Avec la mise sur le sujet. Le temps d'une pause.
2: Et nous continuons à éclaircir le sujet.
5: Le temps d'une pause. Et nous continuons à éclaircir le sujet.
2: Le temps d'une pause. Et nous continuons à éclaircir le sujet.
5: Le temps d'une pause.
2: Et nous continuons à éclaircir le sujet.
5: Le temps d'une pause.
2: Et nous continuons à éclaircir le sujet.
5: Le temps d'une pause.
2: Et nous continuons à éclaircir le sujet.
5: Le temps d'une pause
2: et nous continuons à éclaircir le sujet.
5: Le
2: temps d'une pause et nous continuons à éclaircir le sujet.
5: Le temps d'une pause
2: et nous continuons à éclaircir le sujet.
5: Le temps d'une pause et nous continuons à éclaircir le sujet. Le temps d'une pause et nous continuons à éclaircir le sujet. Alors,
3: Je pensais à quelque chose, en fait. On pourrait... vous disiez, Jean Choury, que c'était difficile de s'exposer, d'éveiller les élèves et certains écologiques. Mais peut-être que si on intégrait que les fêtes, que les prêts font partie de l'éducation des élèves, ce ne serait pas un peu plus intéressé.
1: Il y a un que je n'ai pas compris.
6: Est-ce
3: que c'est tremper, c'est faire s'aimer, c'est cacher?
7: Si, c'est très clair.
6: Notoloploc.
1: Pas clair date.
6: Ça va
1: pas?
7: C'est très clair, permis.
6: Oh, moi, je le costaud que vous posez tout à l'heure en l'opo gauche, le moitié de prof. Voilà, comment vol. Je me donne Nathan le bloc.
1: Moi,
6: je
1: le prof.
6: Ça vous a. Dans la question d'explocal au moitié de professeur, je me donne. Tiens, Nathan le bloc. Vous avez patate sautera pas dans, patate. Nathan là?
7: Aussi. Mais alors, allez, c'est très, très, très, très, très, très difficile. J'ai piqué fertile ici, mire. Si, si, mais ici, mire.
6: Vous pouvez pas vous faire de la somme, c'est trop, trop beau.
7: Ok.
6: Mais vous pouvez pas expliquer le moitié de professeur.
7: J'ai pu expliquer.
6: En un somme.
7: En Isimir, et alors, le matin, les midis, il lui tire, il vient chercher les élèves, il les clire, un petit bêcher, bêcher, tout le monde. Il dit, mais si, il y a des psy. Ah, mais ça va pas être plus facile. Et aussi, j'ai continué, il dit que, et puis, on les emmène. Jusqu'au gymnase, ils entrent dans les vestiaires, on leur demande de se changer et on leur explique l'activité du jour. Si, mais tant pis, même quand l'activité plaît moins, ils apprennent et au fur et à mesure, là, le métier aussi, c'est de leur donner le goût des activités, même. Des activités qui, si, mais, bon, c'est sympa. C'est difficile, pire fuit, mais tout, tout le monde y arrive. Il faut faire un cirte qui, quel que soit son niveau, tous les élèves doivent réussir à faire à peu près ce qu'on leur demande. On essaye de moduler les consignes en fonction des capacités de tous. Et normalement, on finit toujours par y arriver. Et l'essentiel, c'est qu'ils distribuent des plaisirs. Les plaisirs, ils les bisent. Et c'est très, très simple, les plaisirs.
1: Le plaisir, ça apporte.
7: C'est important dans nos deux matières.
1: Ah, ça. Le plaisir permet de faire confiance à Sakava.
6: Ah, évidemment. Je vais rabattre sur la saute juste de Jean Chara. Je vais l'amener derrière.
0: Tatafa. tutto fumitus. On reviendra plutôt sur le costume de l'Yorosho, de l'Odokosio. J'aimerais du coup en profiter pour revenir à Angélie sur la question que vous posiez sur comment le professeur fait partie de l'ensemble par rapport à la question de la hiérarchie. Vous pouvez repréciser ?
3: Eh bien, le professeur je comparais en fait, c'est ce que vous disiez tout à l'heure, il me semble, par rapport à l'éducation physique et sportive et la musique étaient des disciplines où la hiérarchie était moins en exercice
0: que dans d'autres
3: disciplines où le prof a forcément...
7: Mais notre posture est différente. À Jean comme à moi, on n'est pas devant des élèves assis au-dessus d'eux, en fait jamais.
3: Physiquement, vous voulez dire vous n'avez pas de domination.
7: Bien sûr, physiquement, surtout moi. Moi, en général, on me cherche. Je ne suis pas devant la classe, c'est devant tout le monde.
0: Pour nos auditeurs, nos auditrices, on peut peut-être dire que vous ne mesurez pas 1m90.
7: C'est ça, voilà, exactement. Plutôt 1m60 dans ces eaux-là. Et ils sont bien souvent plus grands que moi. Et donc le rapport, déjà, n'est pas le même. Et d'ailleurs, tout ce qui est non, toute la communication non-verbale est très importante et crée un autre rapport complètement différent, je trouve.
0: Merci beaucoup, Nathalie, pour ces précisions. Pour nos éditeurs et nos auditrices, donc Jean Choury est parti dans un autre espace pour nous proposer une spécudence autour du mot plaisir. Jean, c'est à vous.

0: voilà, c'est ça. Et maintenant, parlez normalement.
1: Bel plaisir, voilà. Écoute. Ah ouais, voilà. Ah ouais, ah ouais, je sens le mot, je sens le mot. Ah ouais, ah ouais, ah ouais. Ok.
0: Allez, prenez-le ce mot, prenez-le,
1: essayez-le
0: un peu.
1: Ouais. Plaisir.
0: Voilà, plaisir. Ouais. Alors, qu'est-ce que c'est le plaisir là?
1: Oui, mais comme je vous ai dit tout à l'heure, le plaisir, c'est avoir le goût de faire les choses. Et pour ça, il faut le provoquer. Le provoquer en proposant des activités qui puissent amener les personnes à voir la pêche, le sourire. Ah oui,
0: le sourire. Donc, il y a une histoire de fruits dans le plaisir.
1: Tout à fait. Et les fruits sont nombreux. Les fruits sont nombreux, différents types de fruits.
0: Très bien. Très bien. Comment ça se fait? Allez, reprononcez encore ce mot. Plaisir, plaisir. Comme si vous essayiez.

0: plaisir. Dire plaisir.
1: Qu'est-ce qui vous plaît dans le fait d'enseigner, Jean? Ça vous plaît?
0: Beaucoup de choses.
1: Ça vous plaît?
0: Ah, ça me plaît.
1: Qu'est-ce qui vous plaît?
0: Qu'est-ce qui me plaît? La rencontre.
1: Ça vous plaît? Ah, là.
0: La rencontre avec beaucoup
1: eh ben,
0: de personnes.
1: La to-do list du plaisir alors, du prof de musique.
0: Ah, alors, évidemment, comme vous avez dit tout à l'heure,
1: voilà.
0: Le alors, plaisir, c'était de rencontrer aussi des élèves, plusieurs élèves. Voilà, de différentes personnalités, ça, c'est super intéressant.
1: Exactement. Mais c'est une conférence sur le plaisir du prof de musique.
0: En fait, il n'y a pas que les élèves, il y a aussi tout ce qui entoure, une équipe de collègues, bien souvent sympathiques.
1: 20 secondes pour toute la gamme des plaisirs.
0: Nous avons tout plein de personnes de l'établissement qui sont super plaisants, comme les personnes qui s'occupent de l'établissement, celui qui le dirige. Voilà, le plaisir c'est de rencontrer toutes ces personnes, et ça c'est vraiment un grand plaisir.
1: Merci beaucoup.
2: Cascade! 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

0: Nathalie Planck, nous sommes...
1: Alors, je fais pas la même.
0: Non, nous sommes seules autour de la table, nous allons rester.
1: Ok.
0: Est-ce que vous pourriez nous dire quel a été votre meilleur souvenir de... en tant que professeur?
1: Alors le plus récent, on va dire, hein, je pense. C'est la Qualifo France de l'équipe de tennis de table, la première Qualifo France d'équipe de tennis de table du collège.
0: C'est quoi Qualifo France?
1: Qualification championnat de France, vocabulaire de prof de PS1, sorry.
0: C'est-à-dire l'équipe du collège a
1: ouais.
0: été...
1: Ouais, il y a trois ans. Il y a trois ans, c'était la première fois, et on y est retourné trois fois de suite, donc jusqu'à l'année dernière. Et ça, c'est vraiment des expériences super avec les élèves. On développe encore d'autres rapports, un peu comme un entraîneur de club, si ce n'est que je connais rien au tennis de table. C'est assez marrant. Mais eux m'ont appris énormément. On parlait de l'échange et on parlait de la réciprocité. J'ai appris beaucoup, beaucoup, beaucoup avec eux, sur l'activité notamment, sur le haut niveau dans le tennis de table, que j'imaginais pas et sûrement que beaucoup, beaucoup ne connaissent pas et n'imaginent pas. C'est un sport très, très beau, très, très, très sportif, très mental. Et voilà, j'ai appris énormément avec ces élèves-là, avec qui j'ai un rapport un peu plus proche encore. Forcément, on passe trois jours ensemble, on est parti une fois en train, une fois en avion, une fois en camionnette. On a tout fait, donc il n'y a plus rien, on ne peut plus partir. Donc il n'y a plus rien, on ne peut plus partir cette année. Ouais, ça c'est une des plus belles expériences. J'étais déjà

0: Merci beaucoup Nathalie Planck pour ce point sur la situation de prof d'EPS aujourd'hui au collège Fernand Bouvier. Il est 14h55 et c'est l'heure de retrouver Grégoire Anton. Vous êtes toujours sur Couleur FM. Grégoire Anton nous rejoint pour son oracle cassette. Vous entendez la mélodie qui le précède. Il arrive du fond des steppes, chevauchant un mystérieux animal à deux pattes. Des étoiles font danser sa cape dorée. Sa besace est remplie de mystères et de sons épurés. Il avance, confiant, pour répondre à nos questions venues des profondeurs. Grégoire Anton.
1: Oui.
0: Comment jouer la rigueur? Comment jouer la rigueur?
1: Comment jouer la rigueur? Comment jouer la rigueur? Comment jouer la rigueur? À la rigueur, comment jouer la rigueur?
2: Rigueur. Comment rigueur? Comment la rigueur? Rigueur.
1: Comment tu joues à la rigueur? Comment jouer la à la comment joue la comment la rigueur est un jouet, comment je joue de la rigueur, je surjoue la rigueur, comment je pam pam pam, comment je trompe, comment je comment je travaille, comment je surjoue le non, comment jouer la rigueur, la rigueur, la rigueur, à la rigueur, la rigueur. Allez, c'est parti la rigueur, c'est parti la rigueur. Tous en cœur la rigueur. On fait un grand collectif de rigueur. Une équipe de la rigueur. Joujou, c'est parti, l'équipe. Un, deux, jusqu'à droite. Oups, c'est parti, hop, c'est parti. Allez, qui c'est qui est plus rigoureux? Non, alors du coup, on va refaire du coup un petit essai de la rigueur. Comment on travaille la rigueur? Comment. Oui. Comment je joue à la rigueur? Je joue la rigueur devant vous, je suis là, je joue la rigueur, moi aussi, je représente la rigueur, je veux représenter la. Qu'est-ce qui vous manque pour. Là, je joue à la rigueur. Ben, je joue la rigueur, je ne nie pas que c'est pas. Alors si j'essaye d'être vraiment extrêmement rigoureux, donc la rigueur, il y a quelque chose, ça va droit, ça fait comme t'as fait des lignes, des jardins, comme ça, du coup tu fais des quadrillages et si tout d'un coup la rigueur faisait du hula hoop, comme ça se mettait à jouer, à avoir des émotions. Qu'est-ce que la rigueur pourrait avoir des émotions? La rigueur, allez, à la rigueur, tout d'un coup, la rigueur, tu pleures. À la rigueur, t'es là, t'es un professeur à la rigueur et tu pleures. Et tu pleures. Et tu sais pas pourquoi, parce qu'en même temps, tout ça est quand même sacrément complexe. Parce que, ben oui, avec une enfant de 6 ans qui dit c'est la Troisième Guerre mondiale, comment tu joues à la rigueur? Ben écoute, non, c'est pas la Troisième Guerre mondiale. Écoute, si je le sais, si c'était le truc, je le saurais. Et puis, comment tu fais pour. Rigoureuse. Comment. Est-ce, si on enlève le R, si c'est frigueur, comment c'est frigueur, c'est ça, c'est frigueur. Comment ça.
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4: Il est 9h!
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4: Bonjour à tous, c'est le deuxième épisode de notre nouvelle émission Y a quelqu'un. Si tu nous écoutes, que tu es dans la vingtaine, que tu trouves que c'est la meilleure période de ta vie et en même temps la pire, reste avec nous, on est là pendant une heure pour parler de cette merveilleuse expérience qu'est la vie quand tu es jeune. Aujourd'hui, c'est moi Joséphine qui animera l'émission et purée, je dois passer derrière Lali qui aggrave dès la semaine dernière, au secours.
5: N'importe quoi.
4: Si, si.
5: merci.
4: Alors, avec moi aujourd'hui, et comme toutes les semaines, nous avons Lali. Tu vois, cette meuf sur TikTok, archi créative, qui collectionne les rouleaux de laine et les boutons.
5: Toujours pas utilisés.
4: C'est elle. Et Léonie, toujours notre Vendéenne préférée, qui préfère rentrer les week-ends pour jouer au handball un dimanche matin que de rester avec nous.
6: En plus, on perd.
4: Ouf.
5: Ouais, en plus, c'est pour ça.
4: Perds, putain. Je vous le dis, cette présentation sera la dernière, car je n'ai plus d'idée après ça, je vous le dis. Je ne sais plus quoi dire. Bon, sinon, comment ça va, vous, aujourd'hui ?
6: Bah écoute, ça va, fatiguée, mais ça va. Encore une semaine de vacances, donc tout va bien.
5: Ah oui, ça va.
4: Ça, c'est nice.
6: Bah pareil, je suis en vacances, donc tout va bien. J'ai des courbatures parce que j'ai fait du beach tennis.
5: En fait, c'est bon de ne pas être au courant. C'était super.
4: Mais t'es allée à la plage ?
5: Non, en fait, c'est genre, t'as des terrains de tennis et plus loin, t'as des. Genre sur le même complexe sportif, attention.
4: Oh, wow.
5: T'as des terrains avec du sable et. Okay. Parce que le tennis n'est pas assez compliqué, on a décidé de mettre du sable.
4: Mais, non, mais de ouf.
5: C'était trop bien.
4: Ok. Mais ils aiment trop faire des mélanges, genre aquabike. Enfin
5: bref. Laisse-moi être bobo en fait.
4: Ouais, non, mais y a aucun problème. Meuf, j'ai fait du padel.
5: Ouais, okay. Voilà, c'est bon.
4: Alors, je pense que. On est bon là-dessus.
5: Et toi, ça va ?
4: Ouais, moi, ça va. Ça va. J'ai passé un bon week-end aussi. J'ai profité des derniers rayons de soleil.
5: Ah, waouh !
4: C'est si triste et en même temps, si beau. Non, moi, ça va, c'est gentil.
6: Tant mieux.
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0: Et on enchaîne aujourd'hui avec la première chronique qui s'appelle Grain de sel. Dites-moi en commentaire si vous aimez le titre.
1: On teste des trucs.
0: Je me suis trompée de plateforme, je crois. Non, plus sérieusement, aujourd'hui, j'ai envie de parler d'un sujet qui me touche beaucoup. C'est l'isolement que l'on peut rencontrer arrivé à la vingtaine et les réseaux sociaux qui exacerbent ce sentiment de solitude. Je trouve ça fou le paradoxe de notre société ultra connectée, mais avec des jeunes adultes qui ne se sont jamais sentis aussi seuls qu'en ce moment. On parle beaucoup de l'isolement chez les personnes âgées, mais l'isolement chez les jeunes n'a jamais été aussi présent. Selon une étude de l'IFOP, 62% des 18-24 ans se sentent régulièrement seuls. Et je trouve que c'est un vrai sujet de société dont il faut se saisir, parce que derrière ce sujet et ces chiffres, on parle de réelles souffrances. La crise du Covid n'y entend pas pour rien, toujours elle. Et je ne peux pas parler de ce sujet sans parler de précarité chez les jeunes et chez les jeunes étudiants, étudiantes, car je pense surprendre personne ici, mais les jeunes les plus touchés par ce sentiment d'isolement sont les jeunes les plus précaires. Refuser des sorties par manque d'argent, c'est ça la réalité. Cet isolement est massivement contraint, il est directement en lien avec les ressources financières. Plus d'un ou une étudiante sur deux refuse régulièrement des activités sociales par manque d'argent. Ce chiffre témoigne du lien direct existant entre précarité et isolement. Et cet isolement social va en logique avec la société actuelle, une société plus que fracturée, où malheureusement nous avons du mal à connecter réellement avec les gens. Sans parler du fait que nous vivons dans un monde de plus en plus anxiogène, avec la montée en puissance de l'extrême droite, des guerres, du réchauffement climatique. Yes, un beau programme. Je pourrais continuer longtemps encore sur ce sujet, mais j'en ferai une autre chronique où je pourrais parler de l'inaction de l'État dans un même temps, le 10 septembre, on the streets. Mais je retourne à mes moutons. Le parallèle avec les réseaux sociaux est tout trouvé, car une jeune personne qui souffre d'isolement est beaucoup plus sujette à se réfugier dans les réseaux sociaux, justement. L'ennui, la solitude, l'isolement social, tout ça fait que nous réfugions tous sur Insta, TikTok et j'en passe. Et vous, du coup, je voulais savoir qu'est-ce que vous recherchez quand vous allez sur les réseaux sociaux. La plupart du temps, c'est du divertissement, s'informer, je sais pas.
2: Moi, c'est plutôt du divertissement, mais ouais, aussi s'informer. Je trouve que c'est plus simple. Enfin, sur les réseaux, en fait, tu peux trouver toutes sortes de contenus. Donc, c'est aussi simple d'avoir les informations et etc. Donc.
0: Ouais, oui, c'est vrai. T'as pas à aller chercher en fait les infos.
2: Ouais, c'est ça. Ça vient tout seul. Donc.
0: Ok.
1: Bah, puis au final, t'as ton feed, enfin ton contenu, il est tellement bien calé sur ce que tu regardes
0: Oui.
1: Moi, des fois, j'y vais pour décompresser, mais en fait, j'ai que TikTok. Enfin, je regarde plus Insta. Mm-hmm. Mon TikTok, il est tellement politisé au final que j'ai arrêté de regarder les infos, télé, radio et tout, parce que c'était hyper anxiogène. Mais j'ai toujours TikTok parce que j'ai quand même envie de m'informer, c'est important. Et j'aime bien pour l'information parce que, ça paraît court, mais en vrai, sur TikTok, c'est les formats longs, les formats de 2 minutes.
0: T'as
1: des gens qui analysent bien l'actualité et tout.
0: Donc... C'est vrai que maintenant, c'est des formats longs pour nous.
1: Ouais, c'est ouf. Non, on n'a plus du tout la même notion du temps.
0: Non, mais c'est dingue. Mais c'est vrai, hein. Et j'avais aussi une autre question. Est-ce que vous avez déjà identifié les moments où vous restez le plus longtemps sur les réseaux sociaux? Genre, est-ce que quand vous êtes là en train de scroller, machin, vous allez sur TikTok, sur Insta, est-ce que c'est dans des moments où vous êtes genre archi heureuse, t'as passé une super journée, tu te dis vas-y, je vais me faire un petit coup de réseaux sociaux, tu vois? Ou est-ce que la plupart du temps, quand tu vas sur les réseaux sociaux, c'est plus quand t'as un moment de down, tu te sens pas bien et tout, et là tu t'enfermes un peu dans le scroll, entre guillemets, et genre...
1: Je sais pas, un peu les deux.
2: Ouais, moi je pense que c'est plutôt quand même dans les moments où t'es plus dans le down, genre quand tu fais pas grand-chose, tu vois, de ta journée.
1: Mmh. Ouais.
2: Genre quand tu rentres de ta journée, que t'as passé une super journée, je sais pas, moi je trouve d'autres trucs à faire, genre j'ai plus tendance à prendre un livre à lire.
1: Ouais.
2: Que si je fais rien de ma journée, que ma journée est pas folle, genre, j'ai plus tendance à ouvrir TikTok et faire que ça.
0: Ouais, je comprends. Et toi, c'est pareil ou...
1: Moi, je pense que dans les moments de up, c'est plus genre j'ai passé une bonne journée, je suis contente, et donc à la fin, c'est un peu en mode oh récompense, je vais me faire un petit moment de scroll. Et là, c'est assez sain, genre je suis pas, scotché à mon tel quoi. Mm. Et sinon, sur les moments de down, ouais, là, je suis vraiment en train de scroller comme un zombie et j'arrête pas et ça m'engraine quoi.
0: Oui, c'est ça, je comprends. Mais puis même, tu dis que t'as passé, moi, c'est un peu ce truc là où quand j'ai passé une journée entièrement dehors ou alors que je sais que j'ai pas touché à mon téléphone,
1: ouais.
0: Le fait d'aller sur les réseaux sociaux, je sais pas, le soir et tout, genre c'est beaucoup moins culpabilisant.
1: De ouf.
0: Tu te dis, mais ok, c'est bon, tu vois, je peux me faire 20-30 minutes, genre...
1: Mais du coup, on voit grave ça comme une récompense.
0: Tu vois.
1: C'est un peu chelou aussi.
0: Ouais, ça.
1: Je l'ai noté, en vrai. Mais oui, ouais, ouais. C'est peut-être plus sain comme ça, je sais pas.
0: Mais peut-être. Mais je sais que, dans ce que j'ai vu aussi dans les articles, tu vois, t'as ce truc de l'ennui attire l'ennui. Et le mauvais attire le mauvais, dans le sens où quand tu vas pas bien, tu vas être attiré sur TikTok ou autre et tu vas te mettre à scroller, à scroller, à scroller. Et en fait, il y a un lien qui est tout fait où c'est plus tu passes de temps sur les réseaux sociaux, plus, entre guillemets, ta santé mentale, quand t'as déjà des choses qui vont pas trop, ouais. Plus ta santé mentale, elle se décline en fait.
1: Mm.
0: Donc c'est un peu ce truc...
1: Ouais, je pense que ça dépend de l'état dans lequel tu ouvres ton téléphone à la base.
2: C'est ça.
0: Oui, aussi. Oui, oui. Et de ce que tu vas y trouver.
1: Mais... aussi, oui, c'est clair.
0: Mais du coup, les manifestations de son mal-être sont exacerbées et variées. Perte d'intérêt, fatigue chronique, trouble de la concentration, mauvaise image de soi. Dans toutes ces catégories, les jeunes passant beaucoup de temps sur les réseaux sociaux sont plus exposés. Et ces écarts montrent que le numérique agit non seulement comme révélateur de vulnérabilités préexistantes, mais qu'il peut aussi contribuer à les amplifier. Un exemple tout bête, mais parlons du fait de se comparer sur les réseaux sociaux. Par exemple, tu as juste à aller sur Insta quand ce jour-là, tu es solo dans ton petit appart et là, tu vois des gens entourés de tous leurs potes, en voyage, en soirée, et j'en passe. Le simple fait de regarder ces stories ou ces photos te renvoie directement à ta propre solitude. Et avec du recul, ça peut être vachement brutal quand même. Et je pense que vous aussi, les filles, vous avez déjà ressenti ce sentiment. Quand tu vas sur Insta, t'es un peu en bas, t'as passé une bonne journée, enfin une mauvaise journée. Et là, tu vois que des gens qui sont, je sais pas moi, à l'autre bout de la terre, à l'Australie, ouais, qui sont entourés de tous leurs potes. Et pour...
1: Pardon.
0: Non, vas-y, vas-y.
1: Pardon, on peut réagir ou... Parce que c'est super intéressant ce que tu dis.
0: Eh ben, réagissez.
1: Non, mais oui, enfin, je sais pas si vous avez ça un peu. Moi, j'ai grave galéré avec la FOMO, le fear of missing out, donc peur de passer à côté d'un truc.
0: De fou.
1: Même des fois, je suis trop contente de rester chez moi, cosy, dans mon appart et rien faire. Et au final, je vais grave dévaloriser ce que je suis en train de faire juste parce que je vois ce que sont en train de faire les autres et que je vais me comparer de ouf et tout.
0: Mmh.
1: Et c'est pour ça que j'ai arrêté Insta, justement, parce que c'était archi passant. Je faisais que de me comparer. Exactement l'exemple que tu as donné de toi, tu es là, tu galères, il y a des gens qui sont à l'autre bout du monde en train de kiffer.
0: Ouais.
1: Et tu oublies pourtant qu'on est archi consciente que c'est juste les réseaux sociaux et que les gens ils montrent ce qu'ils veulent, mais ça s'oublie grave vite.
0: Mais la FOMO, c'est vraiment un truc. Enfin, actuel, de fou. Enfin, ouais. Genre, personne n'utilisait ou employait, enfin, en tout cas, je ne connaissais personne qui employait le mot FOMO. C'est vraiment un truc qui est venu pour moi avec les réseaux sociaux.
1: Ouais.
0: Ce truc où tu vois, en fait, t'as toujours... En fait, t'es dans un monde où t'as toujours l'impression de louper quelque chose, au final, parce que t'es tellement surstimulé que...
1: Mais je crois que, justement, en fait, on n'est jamais contente, parce que je crois que maintenant, il y a un mot, c'est genre F-O-M-O-R, c'est genre Fear of Missing Out Resting, donc genre la
0: purée,
1: peur...
0: Et je l'avais pas, celui-là.
1: Mais ouais, je suis à la page. Non, mais la peur de manquer le moment repos, et justement, donc soit tu sors, et en fait, t'es là, putain, mais en fait, j'ai loupé l'occasion de me reposer chez moi, et quand t'es chez toi, que tu vois les stories des autres, t'es là genre, putain, j'ai loupé une bonne soirée.
2: Ouais, t'es jamais satisfait, quoi.
1: Ouais, comme dirait Sébastien. Tiens, dans La Petite Sirène, le roseau est toujours plus vert dans le marais d'un côté.
0: Oh, Dieu. Oh la vache.
3: Non plus, je l'avais pas, tu vois.
0: Toi, tu l'as sorti sans béguille, c'est incroyable. Ouais, non, mais il a grave raison, cette...
1: Il a grave raison.
0: Non, mais c'est clair que ce truc de FOMO, c'est un enfer sur Terre.
1: Vraiment.
0: Genre, moi, je sais que je l'ai beaucoup aussi. Enfin, j'essaie de travailler dessus.
1: Ouais.
0: Mais je l'ai beaucoup aussi. Mais même... Enfin, pour en venir à ce truc de solitude, tu vois, où genre, même quand t'as tes potes, où tu te sens seule parce que tous tes potes sont partis à droite, à gauche, et que toi, tu te retrouves seule dans une ville, même ça, tu vois, c'est hyper compliqué de rencontrer d'autres personnes, de pouvoir créer du lien avec les gens. Genre, je trouve ça extrêmement dur.
1: C'est ouf.
0: Si t'as pas les capacités, en plus, sociales qui vont avec, genre, c'est archi compliqué. Mais du coup, merci d'avoir réagi.
1: Avec plaisir.
0: Et j'avais une autre question pour finir. Petite question à 100 balles. Est-ce que pour vous, l'utilisation intensive des réseaux sociaux, elle est à l'origine du mal-être des jeunes? Ou est-ce que c'est juste genre une manifestation de ce mal-être? okay. alors qu'il est déjà présent.
1: Waouh.
0: Chez eux.
2: C'est ce que j'allais dire. Waouh.
0: Je me suis creusé les méninges.
1: Non mais la problématique de la disserte quoi. Je sais pas. J'ai répondu la même chose à toutes les questions mais un peu des deux.
0: Non, non mais ouais, pour le coup dire, c'est réel. Vrai, hein. C'est vraiment un peu des deux.
2: Je pense que ouais ça intensifie. Enfin comme on disait vu que souvent tu te réfugies aussi dans les réseaux sociaux c'est que déjà si t'y vas c'est pour chercher quelque chose donc c'est sûrement qu'il y a déjà un mal-être à la base et que tu vas chercher soit à te rassurer mais que du coup il y a des choses qui peuvent te dire enfin tu vois tu vas sur Insta comme on disait tu vois d'autres si t'as pas confiance en toi tu vois d'autres personnes
0: c'est ça. C'est ça.
2: Et en fait ça te pourrit encore plus ton truc de en fait il y a mieux sur les réseaux donc c'est que moi nanani nanana.
0: Mais en fait ouais, c'est fou de se dire que les réseaux sociaux genre ont été faits pour connecter les gens entre eux dans un esprit de rassembler les gens et en fait t'as que des études qui tombent genre et où tu te rends compte que c'est totalement l'inverse qui se passe. Ouais. Genre et je trouve ça fou enfin moi je trouve ça fou.
1: Je pense qu'ils sont... enfin c'est aussi arrivé dans un contexte où enfin on va déjà mal de base pas les réseaux sociaux qui ont inventé ça en tout cas. Et où je pense que les réseaux sociaux, ça pourrait être hyper sain, parce que ça nous a quand même apporté des trucs incroyables.
0: De
1: enfin, moi, ça m'apporte mais des fous rires. J'ai même rencontré des gens à travers les réseaux sociaux. Enfin, ça apporte des trucs de ouf, mais ça intervient dans un contexte qui est complètement pourri. Et donc, c'est pas forcément sain à cause de ça. Et par rapport à l'actualité aussi, enfin, le mal-être des jeunes, c'est beaucoup à cause de l'état du monde.
0: Bien sûr.
1: Et donc, les réseaux sociaux vont exacerber ça, mais c'est déjà là, à la base.
0: C'est vraiment
1: juste
0: un
1: parce
0: miroir
1: que,
0: du
1: ouais,
0: truc.
1: C'est ça. Parce que quand il va, bah, juste... on a envie de s'informer aussi.
0: Mm-hmm.
1: Donc, ouais, quand tu scrolles, tu scrolles et qu'en fait, tu vois toutes les news du monde, t'es là genre, bon, très bien.
0: En fait, c'est ça, c'est que tu peux pas trier, tu peux pas aller sur les réseaux sociaux dans un esprit de « je vais à la pêche aux infos,
1: ouais.
0: je vais dessus et je vais voir que ce que j'ai envie de voir
1: mm-hmm. ».
0: Genre, tu tombes forcément sur des trucs que t'as pas choisi, que t'as pas envie de voir, des images qui vont soit te choquer ou soit te mettre dans le mal ou que sais-je. Et du coup, c'est ça qui est compliqué, je pense, pour certaines personnes. Enfin, et comme on le dit, c'est les personnes les plus vulnérables et qui ont déjà un mal-être en eux. Enfin, un mal-être qui est déjà en eux. Enfin, ça va être eux principalement, ces personnes-là, les plus touchées, du coup, par ce mauvais côté des réseaux sociaux. Parce que c'est clair qu'il y a des créateuristes de contenu qui sont incroyables.
1: Mais de ouf, et qui font du bien et qui parlent de trucs où les gens peuvent se reconnaître et pas ailleurs que sur les réseaux sociaux.
0: Mais bien sûr, qui font de la vulgarisation, qui est trop trop cool, qui sont divertissants aussi, qui sont très très drôles, mais qui sont un peu perdus dans la masse, en fait, finalement. Mais du coup, pour en revenir à ma chronique, parce que c'est vrai que j'ai quand même écrit une chronique... Non, moi j'avais mis que les réseaux sociaux sont sans doute pas à l'origine du mal-être. Bien évidemment que c'est plus profond que ça, mais ils y sont sans doute le miroir et le catalyseur.
1: C'est lies.
0: C'est ça. Alors pour passer à un autre sujet, je vais présenter la musique que j'ai choisie. Ça s'appelle « On verra dans 10 ans » de Yamé. Yamé, c'est un artiste que j'aime beaucoup. Qui a sorti son nouvel album là, en 2025 qui s'appelle Ebem, qui vient après Eloi. C'est un album très très pop. Et d'ailleurs, dans 10 ans, on est totalement le produit. C'est une musique qui tire un peu vers l'hyper pop, mais qui est hyper, hyper puissante, je trouve. Enfin, il a pris les codes de la pop, mais les bons codes de la pop.
1: Oh
0: sans,
1: là.
0: Je ne veux pas
1: ça, la snob, ça y est.
0: Je veux fâcher personne. Non, mais je vous assure, cette musique, elle est vraiment... moi, elle me fait beaucoup de bien. Je trouve qu'elle est hyper positive et elle a une sorte de... Le message qui est passé dedans est archi top. Et Yamé, juste pour sa voix, en fait. Enfin, il a une voix incroyable. Et le truc qui est fou avec lui, c'est que dans ses albums, là, c'est son album Eloi, malgré le fait que... il est tenté plein de choses, que l'album soit hyper pop. C'est un album qui est quand même travaillé pour le live. Et ça, je trouve ça trop bien. Parce que chaque chanson que tu écoutes, dont celle-ci, tu te dis, purée, j'ai trop envie de l'écouter en concert. Et genre, ça, c'est trop, trop bien. Donc du coup, voilà, on verra dans 10 ans de Yamé.

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4: Exactement. Alors aujourd'hui, je suis de retour pour un cliché versus réalité. Et j'ai trouvé un super nom pour cette superbe chronique. Oh. Spoiler, c'est faux. C'est le titre de l'émission, si vous aviez pas compris. Voilà.
5: Je fais bien préciser.
6: Attention à la ponctuation.
4: C'est important. Alors aujourd'hui, je vais vous parler du cliché après le bac, on sait ce qu'on veut faire. Je voulais en parler maintenant parce que du coup, il y a un mois, c'était la rentrée et ça peut être un moment archi stressant. Est-ce que vraiment ce que j'ai choisi va me plaire ? Et je trouve que le bac, c'est un peu vendu comme le diplôme, la ligne d'arrivée ou aussi la ligne de départ de ton avenir. Après le bac, il faut s'inscrire sur Parcoursup et donc savoir ce que tu veux faire. J'ai bien dit, il faut savoir ce que tu veux faire, mais est-ce que c'est vraiment le cas ? Non. Alors on en a un peu parlé le mois dernier dans l'émission, mais non, après le bac, on ne sait pas forcément ce qu'on veut faire. Et je trouve ça archi dur à 18 ans de savoir où tu veux aller dans les études. Tu dois choisir ton avenir comme si tu choisissais une série Netflix. À 18 ans, t'as des gens, ils savent même pas encore faire cuire des pâtes. Et pourtant, tu dois savoir le métier que tu veux faire jusqu'à tes 65 ans.
6: Oh là là.
4: Dans certaines séries, t'as l'impression que leur destin, il est tout tracé. Par exemple, dans Elite, bon, c'est pas la meilleure série, mais à 18 ans, ils savent déjà qu'ils veulent reprendre l'entreprise familiale, devenir mannequin, enfin bref, réussir socialement. Ouais, dans Sex Education, oui, voilà. Dans Sex Education, Otis, il est déjà thérapeute sexuel alors qu'il n'a pas passé le bac.
6: C'est vrai.
4: Dans le film Billy Elliot, il est au collège et il sait déjà qu'il veut devenir danseur étoile. Ou alors dans High School Musical, Troy, il a le choix entre le basket et la chanson. Deux plans de carrière, deux passions, alors que moi, je galère déjà à trouver un plan de carrière. Et même Harry Potter, à 17 ans, il sait qu'il va affronter Voldemort. C'est pas un métier, mais au moins, il a un plan. Moi, tout ce que je savais à ce moment-là, c'est que je voulais m'éloigner le plus possible des maths, parce que j'en avais trop marre de pleurer avec mon père pendant que je faisais mes DM. Vraiment l'angoisse.
6: Le dimanche soir, là.
4: Ouais,
6: oh, waouh.
4: Et le pire, c'est que j'ai fini en psycho, et que du coup, j'avais des stats, et encore pire que les stats, de la neuro. J'ai jamais eu plus de 6 à mes contrôles. Horrible. Oh, wow. Et j'ai tout autant pleuré que pendant mes DM de maths. Mais je trouve qu'à cet âge-là, il y a à la fois trop de trucs qui nous plaisent et en même temps, pour la plupart des trucs, ça ne nous plaît pas assez pour en faire notre métier. Alors certes, pour certains, c'est tout tracé, ça fait des années qu'ils savent ce qu'ils veulent faire. Et franchement, j'envie trop ces gens parce que moi, j'aurais trop kiffé savoir ce que je voulais faire. Je vous jure, ça m'aurait évité des heures et des heures d'angoisse et des rendez-vous chez les conseillères d'orientation. Parce que oui, dès la seconde, je suis allée voir une conseillère d'orientation pour savoir si je devais rester en général ou partir en STMG. Mais comme vous le comprenez, c'était pas mon cas, je savais pas ce que je voulais faire et la plupart des lycéens sont, pareil, complètement paumés sur l'après et c'est totalement logique. Et il faut dire qu'il y a une pression énorme entre les profs, les parents, les conseillers d'orientation et tout le monde te demande « bon alors, tu veux faire quoi plus tard ?» comme si c'était une question simple. Mmh. Alors que la seule chose qu'on veut, c'est aller se reposer et partir en vacances quoi. Et j'ai l'impression d'avoir à peine fini le collège que je devais déjà choisir les études que là j'allais faire. Mon avenir professionnel, il était en train de se jouer alors que je commençais juste à faire mes premières soirées, en fait. Et je vois, par exemple, cet été, je bossais avec des collégiens et ils étaient déjà en train de parler de ce qu'ils voulaient faire. Il y en a qui paniquaient parce qu'ils ne savaient pas ce qu'ils voulaient faire alors qu'ils sont encore en sixième, quoi. Et au final, tu es forcé de trouver quelque chose à faire parce que la société a dit qu'il faut absolument trouver quelque chose à faire directement après le bac. Et du coup, la plupart des jeunes, ils finissent par se réorienter parce qu'en fait, t'as grandi et que ce que t'as décidé de faire à 18 ans, c'est plus forcément ce qui te plaît quelques années après. Et je sais pas si vous connaissez la série Scam France.
6: Oui.
4: Ouais.
6: Un petit peu.
4: Mais vraiment, elle est géniale, cette série. Elle aborde vraiment énormément de sujets auxquels les jeunes peuvent faire face. En fait, à chaque saison, on va suivre un personnage. Ils sont tous au lycée.
6: Okay.
4: Et du coup, chaque personnage rencontre une problématique. Et justement, dans cette série, il y a pas mal de personnages qui évoquent le fait d'être complètement perdus sur leur avenir. Et par exemple, dans la saison 1, on suit Emma. Donc, pour tous, on la suit sur le sujet du lycée, des amitiés, etc. Et à un moment donné, elle explique à ses potes qu'en fait, là, elle est complètement paumée et qu'elle ne sait pas quoi mettre comme vœu Parcoursup, alors que bah, autour d'elle, tout le monde sait ce qu'ils veulent faire. Donc elle montre, là, pour le coup, elle parle vraiment du fait d'être, d'être perdue et de ne pas forcément savoir ce qu'elle veut faire. Et dans la saison 5 aussi, on suit Arthur. À la base, on ne le suit pas du tout pour ce sujet, mais à un moment donné, le sujet, il vient. En fait, le sujet, il vient à peu près à toutes les saisons, parce que vu que c'est, la saison, elle dure une année scolaire.
3: Ouais.
4: Du coup, chaque personnage qui sont en terminale, à la fin de la saison, okay. Ils mettent Parcoursup, quoi. Et du coup, Arthur, son père est médecin. Et du coup, il veut absolument que son fils fasse médecine comme lui. Donc au début, il est, pendant toute la série, il dit que sur Parcoursup, il va mettre médecine. Et au bout d'un moment, en fait, il dit que c'est pas du tout ce qui lui plaît et qu'il veut pas faire médecine, en fait. Et du coup, ça crée d'énormes conflits avec son père qui veut absolument qu'il fasse ça. Et en fait, tu vois vraiment là, à ce moment-là, la pression aussi que la famille, elle peut mettre. Enfin, ouais, parfois, tu te sens obligé de faire ça parce que dans ta famille, ils font tel ou tel métier, quoi. Donc voilà. Et je trouve ça trop cool d'avoir une série qui évoque tout ça parce que au moins tu te sens moins seule. Et je pense que ça peut faire comprendre à plein de jeunes que c'est OK ce qu'ils vivent et ce qu'ils ressentent. Et surtout là pour l'orientation, mais pour tous les autres sujets. Et c'est OK aussi de se réorienter et de ne pas savoir à 18 ans. Enfin, c'est normal de ne pas savoir à 18 ans ce que tu veux faire. Donc voilà, je ne sais pas si vous. Enfin, Parcoursup, ça a été simple si vous saviez ce que vous vouliez faire direct. Je vois les gros yeux de Joséphine.
3: On est toutes passées par Parcoursup ou pas?
1: Ouais.
3: Ok.
1: Oui.
3: Ok. Bon, de toute façon, après, avant, c'était un peu
4: la même chose. Pareil, je pense.
1: Ouais.
3: Bah, je sais pas. Mais du coup, ouais, vous avez toutes mis des trucs dessus?
1: J'avais mis des trucs au hasard. Hein.
3: Ah ouais?
1: Bah en fait, putain, ça commence à dater.
3: Arrête.
1: Meuf. Si. Ça commence à dater. Je sais plus exactement ce que j'avais mis, mais j'avais mis vraiment des trucs au hasard. J'avais mis des BTS. Parce que je me suis dit que c'était le truc atteignable. Je crois que j'avais mis une fac. J'avais mis une fac d'histoire, mais pouf. N'importe quoi.
3: C'était pas une partie de plaisir, quoi.
1: Ouais, non. Moi, j'avais mis vraiment des trucs au hasard parce que je savais pas ce que je voulais faire et qu'il fallait mettre des trucs.
3: Exactement.
1: Ouais. C'est tout.
3: Vous allez où?
4: Bah, moi, du coup, comme je disais, je suis allée voir deux conseillères d'orientation.
3: Ouais.
4: Parce qu'en fait, tout ce que je savais, c'était je veux travailler avec les enfants, mais faire quoi, en fait? Enfin, c'est pas. Animatrice, je le faisais, mais je me vois pas être animatrice toute ma vie, quoi. C'est. Et du coup, ouais, je suis allée voir deux conseillères d'orientation, donc celle au lycée en seconde, juste pour savoir si je devais rester en général ou partir en STMG. Et ensuite, j'avais pris un rendez-vous. En plus, il fallait aller loin pour avoir une conseillère d'orientation. T'as les rendez-vous. Là, j'ai voulu en revoir une parce que, encore une fois, je me suis réorientée. Et du coup, j'ai voulu aller en voir une, mais en fait, je pouvais avoir un rendez-vous qu'un an après. C'est hyper galère, mais là, c'est maintenant que je veux savoir ce que je veux faire.
3: Ça fait un an pour réfléchir,
4: Léo. Mais vraiment, ouais, donc... Non, je suis allée en voir trois, parce que je suis aussi allée en voir une à la fac. Enfin, vraiment, tout ça pour être toujours perdue, en fait, au final. Donc, après, je savais que je voulais être dans le social, donc après, au final, en terminale, j'ai compris que j'allais partir dans la psycho aussi, parce que psycho, c'était le truc simple de... au pire, ça me servira pour n'importe quel métier, et... Et c'est la fac, quoi. Enfin bon, après, t'as pas trop le choix de la fac, donc j'ai payé très cher. On ne citera pas la fac. Mais voilà. Et toi?
3: Je savais pas ce que je voulais faire non plus. Et du coup, je me souviens plus trop, mais ma logique, c'était... je crois que j'aime bien l'art. Et j'ai jamais fait d'histoire de l'art. Donc, j'ai demandé que des facs d'histoire de l'art partout en France. Et je voulais partir de Paris, donc partout... en dehors de Paris. Et j'ai été prise, pareil, dans une fac chère que je ne sais plus. et voilà. Mais j'ai jamais su ce que je voulais faire. Surtout, Histoire de l'art, c'était trop cool. Mais pendant mes 3 années, j'étais là, ouais, c'est trop cool de savoir que tel peintre a peint tel truc en telle année, mais j'en fais quoi maintenant? Et voilà. Même encore aujourd'hui, je suis pas sûre à 100% de ma voix. Enfin, c'est un long chemin.
4: Ah, mais vraiment. Mais moi, je vois, je suis arrivée en licence... Dès décembre, j'étais en train de pleurer, en train de me dire, mais en fait, pourquoi je suis là, quoi? Vraiment, genre, qu'est-ce que je fous là? Et chaque année, c'était, est-ce que c'est cette année que je me réoriente? Et en fait, surtout quand t'arrives en psycho en L3, faut faire les masters. Et au bout d'un moment, en fait, c'est même plus que tu sais pas quoi faire, c'est juste que t'as pas le choix, en fait, de pas faire ça parce que c'est tellement bouché que, enfin, il y a tellement pas de place en master que juste, bah, t'as envie, mais c'est les facs qui ont pas envie de toi, quoi. Ouais. Donc c'est un peu relou, t'es un peu obligé de te réorienter. Ouais. Donc bon, voilà.
1: Non, mais c'est hyper intéressant, mais si seulement on n'avait pas cette pression à 18 piges.
7: C'est ça.
1: 18 piges. Non, mais
7: c'était tellement... baby.
1: Tellement jeune, moi j'étais un gros bébé. Hein. Genre... non mais vraiment, genre juste si on pouvait se réorienter beaucoup plus facilement, il ouais, y aurait moins de pression, les gens feraient déjà des choses qui leur plaisent beaucoup plus.
7: Ouais.
1: Mais bon, bref.
7: On pourra en reparler, je pense.
1: On pourra en reparler.
4: Ouais, c'est ça.
1: Mais on aurait dû appeler cette émission, on pourra en reparler. En fait.
4: Vraiment.
7: On peut changer encore.
1: ça ne me pop comme ça.
7: Jamais trop tard.
1: Mais en tout cas, Léo, merci beaucoup pour ta chronique. Je pense qu'il y a pas mal de gens qui peuvent se reconnaître dans ce que tu as dit, à mon avis. Et on enchaîne du coup avec ta musique.
4: Ouais, ma musique, j'ai choisi, attention, me jugez pas parce que j'ai fait allemand, c'est Titi me pregunto.
7: Non,
1: c'est ça.
4: Si, c'est ça. De Bad Bunny.
7: Regardez,
4: bah oui.
7: Je suis la caution espagnole.
4: Exactement.
7: Pas du tout.
4: J'ai choisi cette musique. La semaine dernière, je suis allée à Nantes et j'ai une pote qui l'a mise. Et en fait, moi, je fais des obsessions de musique. Vraiment, des genre. Mais vraiment, j'en découvre une. Et ensuite, dès que j'écoute de la musique, je suis obligée de la passer. Et du coup, là, ça fait une semaine que j'écoute que ça.
1: Si tu me preguntes.
4: Voilà, exactement. Bon, je ne sais pas la chanter, donc je dis juste n'importe quoi. Mais en tout cas, je l'écoute tout le temps, donc je me suis dit que j'allais la passer.
1: Trop bien.
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3: Et on enchaîne maintenant avec Lali.
4: C'est parti pour, attention le nom de la chronique, confession pas intime du tout. Où je vous pose une question existentielle hyper deep à laquelle on doit toutes répondre. Donc on a toutes commencé la vingtaine, on n'était plus chez nos parents, ouais. Je crois. Ouais, moi je suis partie après le bac, mais vraiment littéralement je suis allée voir mes résultats de bac avec ma valise et après je suis partie pour Angers direct, genre le même jour. Et je suis restée une semaine chez une pote pour chercher un appart, j'ai trouvé et je suis jamais repartie.
3: Rapide celle-ci.
4: Ouais, j'étais appelée par Angers en fait. Léo, t'es partie à quel âge ?
5: Bah pareil, pas direct après le bac, mais ouais en septembre, juste après avoir passé le bac, je suis venue à Angers aussi.
4: Ok.
5: Direct.
4: Et tu vivais solo ?
5: Ouais.
4: Ok.
5: Ouais.
4: Solo, t'étais pas avec ta sœur ?
5: Ah non, mais non, parce que ma sœur elle a 3 ans de moins. Là maintenant je vis avec ma sœur depuis un an. Mais ouais, je suis arrivée solo.
4: Ah oui, okay.
5: Je le disais, je crois, la semaine dernière, mais mes parents ont fermé la porte et j'ai pleuré.
3: Ah, mais oui. Oui, effectivement.
5: Bah attends, moi, Angers, c'est une grande ville pour moi.
4: Oui, c'est vrai.
3: C'est vrai. Non, c'est vrai, je comprends.
5: Ah ouais.
3: Je comprends.
4: Josie, t'es partie à quel âge ?
6: Moi, je crois, pareil, après le bac. Mais vu que j'ai redoublé, ça devait faire genre 19, 20 ans. Je crois. J'avais 20 piges.
4: Et pareil, tu t'as vécu seule direct ?
6: Oui. Mais après, j'avoue, moi, j'ai fait pas mal d'allers-retours.
4: Chez tes parents ou non ? Chez d'autres personnes que je...
6: Chez d'autres personnes. Donc, tu vois, genre, ça, c'était pas un truc qui me dérangeait. Moi, j'attendais qu'une chose, c'était de vivre seule, tu vois.
4: Okay.
6: J'avais déjà vécu à moi, enfin, pas chez mes parents.
4: Okay.
6: Mais genre, là, vivre seule, c'était juste...
4: Trop le Graal.
6: Okay. Ouais, le Graal.
4: Bah, c'est bien, ça va être dans le sujet.
6: Je t'introduis.
4: Mais moi, pareil, j'avais mon appart, mais j'ai pas beaucoup été seule. Parce qu'en vrai, j'étais beaucoup en couple et je vivais quasi avec les personnes à chaque fois. Genre.
6: Ouais.
4: Mais j'avais quand même mon chez-moi. Et la question que je voulais vous poser, c'est quoi le truc qui vous a le plus fait kiffer la liberté que vous avez découverte à vivre dans votre chez-vous ? C'est pas forcément un truc par rapport au logement, à l'appart ou quoi. Mmh. Ça peut être même un truc dans le fait de vivre seul dans une nouvelle ville ou quoi, mais ça peut être le deux. Fin...
6: Moi, c'était boire du soda à table.
4: C'est si simple, mais si beau. C'est vrai ?
6: Je te jure que c'est vrai.
4: C'est trop mignon. Tu le fais encore ?
6: Oui.
4: C'est trop chou.
6: Et genre, vraiment, ma copine se fout de moi parce qu'à chaque fois, là, je vais prendre de l'ice tea.
4: Mais je capte de ouf.
6: Mais oui, mais parce que mon père, vraiment, un tyran là-dessus. Fallait, genre, pas boire de soda. Des fois, on avait le droit à du sirop.
4: De la grenade.
6: Attention, genre. Mais du coup, j'étais mais en fait, qui va me dire quoi, genre ? Qui va me dire quoi ?
4: Mais je capte de ouf, ce truc. Enfin, moi, en vrai, c'est un des... Je crois que je me souviens du moment où je me suis dit, mais attends, mais je peux manger ce que je veux.
5: Ouais, tu c'est vois ?
4: Genre, c'est pas moi qui choisis le menu de la semaine, quoi.
6: Si tu veux manger des Kellogg's à 20h qui...
4: J'ai mangé tellement de trésors, là. Matin, midi, soir, c'était mes repas.
5: Devant la série, soir sur le lit.
6: Excellent.
4: Ouais. De ouf. Ouais, excellent. Non, cette liberté de... Putain, je peux manger ce que je veux, c'est mes sous, c'est mon appart, mon frigo. Ouais.
6: Mm-hmm.
4: Je pense que je m'étais acheté, genre, des fromages, parce que je kiffe le fromage. Et tu sais, genre, le fromage, c'était un peu, bah non, mais c'est une part à chaque repas, la gourmandise, blablabla. Et moi, en fait, je m'enfilais des coulommiers en entier.
5: Elle croquait dans le camembert.
4: C'est grave, on la découverte du libre. T'es ouf, du libre arbitre, t'es là. Mais en fait, je suis pas obligée de le couper en triangle, je peux croquer dedans.
6: Et c'est là qu'on voit qu'heureusement, on avait des darons.
4: Parce que,
6: genre,
4: t'es ouf. C'est très problématique.
6: Moi, j'avais que des jus dans mon frigo. Genre, j'avais pas gaufres, mais tu rentrais chez moi, c'était un délire. Pas gaufres, iced tea, Capri Sun,
4: une nourriture exclusivement liquide.
6: Que du liquide.
4: Trop la flemme de faire la vaisselle.
6: Un peu de compote. Je bois tout.
4: Léo, t'as une idée d'un truc ?
5: J'ai réfléchi, mais comme je disais, en vrai, moi j'avais beaucoup de liberté aussi chez mes parents. Mais je crois que ça rejoint un peu ton truc du libre arbitre et tout. Mais moi. Ce qui était trop bien, c'est que tu pouvais laisser des jours de vaisselle sans la faire. Et après, tu te tapes la déterre. Genre, j'avais la flemme de faire la vaisselle et j'avais pas mon père qui disait « Eh, la vaisselle, elle est pas faite !» J'étais bon, bah... Et je laissais toujours ma vaisselle. Et aussi, le fait de... Enfin, moi, du coup, j'habite à la campagne. Et du coup, il n'y a pas de, de bar et de... Enfin, il y a des bars, mais pas... Voilà. Et là, en fait, j'avais les premiers mois, j'avais l'impression d'être... Enfin, j'allais à l'école, mais en même temps, j'étais dans une ville de vacances. Genre, je sais pas comment dire, mais vu que genre, je pouvais sortir n'importe quand, juste soit aller voir des copines à pied, parce que moi, de chez moi, même mes copines qui habitent dans la même commune que moi, je ne pouvais pas y aller à pied. Et même pouvoir sortir genre dans les bars ou autre. En fait, j'avais l'impression d'être à l'école, mais en même temps, en plus, j'étais à la fac, donc en vrai, j'avais pas beaucoup de cours. Mais du coup, ouais, comme si j'étais dans une ville de vacances, je faisais pas la vaisselle. Et en même temps, bon, j'avais cours, mais...
4: La définition du bonheur, de pas faire la vaisselle. Et aller au bar. Et boire liquide. Boire liquide. Manger liquide. Ouais.
5: Manger liquide. C'était génial.
6: Mais ça, j'avoue que c'est un vrai truc. Enfin, c'est un peu... la découverte, tu vois. Genre, moi, quand j'ai pris mon premier appart sur Lyon, genre, bah, je connaissais déjà, tu vois. Mais là, le fait d'y habiter seule, de pouvoir prendre ma petite trotte là, ou marcher sur les quais, genre, aller acheter mes trucs pour mon appart, enfin, genre, juste, tu marchais, t'avais aucun but, mais personne va rien te dire. Enfin, tu fais juste ce que t'as envie. Et en vrai, genre, c'est tellement kiffant. Enfin, évidemment qu'après, t'es rattrapé par des responsabilités et tous ces trucs-là.
4: La lessive.
6: Évidemment. Mais par contre, genre, le fait de... Tu veux faire le ménage, tu mets la musique à fond. Si tu veux faire ton ménage en culotte, qui t'empêche.
5: Mais vraiment.
6: Genre, non, mais c'est super. C'est trop bien.
4: En train de valider tous les clichés des films male gaze, là, des meufs qui font le ménage en sous-vêtements.
6: Ah ouais, non.
4: Bravo.
6: Pardon.
4: Bravo.
6: Des fois, je suis habillée la plupart du temps.
4: Non, mais c'est clair. En vrai, je pense qu'on parle beaucoup des trucs... on nous avait pas dit que la vingtaine, ça ressemblait à ça, on s'est fait avoir, machin. En vrai, cette idée de la liberté, quand même, que... Enfin, en tout cas, moi, que je me suis faite, je l'ai quand même trouvée dans le fait d'avoir, ouais, d'avoir la chance d'avoir mon chez-moi. Et ouais, de gérer ton temps comme tu le voulais, de manger ce que tu veux, de faire le ménage quand tu veux, de laisser des montagnes de vaisselle s'étaler. Et moi, un truc que j'ai grave kiffé... j'ai vraiment ressenti que c'était chez moi quand je recevais des gens. En fait, je kiffais, j'aimais trop, j'habitais à côté de la fac et tous les midis c'était « mais venez, on va manger chez moi
6: ».
4: Et en fait, c'était l'auberge chez moi, genre vraiment, il y avait du monde tout le temps. Je passais mon temps à prêter mon appart à des potes qui vivaient encore chez leurs parents et qui voulaient voir des gars ou des meufs ou faire des soirées. J'étais là « vas-y, prends mon appart, éclate-toi ». Et j'aimais trop ce truc de « c'est à moi, j'en fais ce que je veux et qui veut vient quand il veut ». J'aimais trop faire à manger pour mes potes aussi, enfin... J'ai trop aimé ce truc de... Ouais, mon appart, c'était l'auberge, genre. J'aimais trop.
6: Ouais, toi, c'était vraiment dans une dynamique de... C'est ton appart, mais t'étais trop contente de pouvoir le partager, genre, avec les gens.
4: De ouf.
6: Cet esprit-là. Ouais, je suis archi d'accord.
4: Parce que je pense que, en vrai, j'ai kiffé ne plus vivre chez ma famille pour avoir mon indépendance et tout. Mais je pense que j'ai jamais trop kiffé être seule. Et donc, je palliais le fait de pas vivre en coloc ou avec du monde, même si, en vrai, je disais, j'étais en couple, donc il y avait souvent quelqu'un d'autre avec moi. Mais ouais, il y avait tout le temps du monde chez moi. J'aimais trop ça. Genre, j'aimais trop dire, mais venez chez moi, c'est chez vous. Et mon appart, c'était un peu un appart témoin. Genre, fallait qu'il soit tout nickel et tout. Je disais, venez, regardez, c'est pour vous, c'est beau.
6: J'avoue trop. Que ça, c'était incroyable. Moi, je sais que mes potes, c'était pareil. C'était une auberge, genre une auberge de jeunesse, le truc.
4: Mais enfin, oui.
6: J'ai des photos de moi où mes potes rentrent, je suis en train de dormir dans l'appart, tu vois, genre, je les croise dans la rue, tu vas où? Je vais chez toi, mais je suis pas chez moi, mais
5: genre... C'est trop drôle.
6: Mais ouais, enfin, ce truc de convivialité, genre, ça, c'est incroyable. J'avoue que moi, je me rappelle du premier repas d'adulte.
4: Mais grave.
6: Que j'ai fait, tu vois, ou pas?
4: De ouf.
6: Tes premières lasagnes et tout,
4: de
6: genre...
4: Ouf. C'est genre, venez, on va se bourrer la gueule en ville, mais avant, on mange chez moi, je vous fais à manger, tu vois.
6: Prévois mon petit truc, genre, ça, c'est trop bien. Non, j'avoue que c'est vraiment chouette de vivre ses premières expériences. Et peu importe que t'as un... Enfin, on s'en fout d'un studio, d'un truc, mais juste un truc qui fait que tu te sens chez toi et rien que chez toi, en fait.
4: De ouf.
6: C'est trop bien comme sensation.
4: De ouf, de ouf. Vous avez d'autres trucs qui vous viennent ou pas?
6: Bah non, moi, en vrai...
4: C'est beaucoup la bouffe qui est revenue.
6: C'est vrai, vraiment...
4: Genre, on a été privés de bouffe chez nous, quoi.
6: J'ai l'impression. Non, franchement, non, il n'y a pas que la bouffe. Manger devant la télé.
4: Ah, grave. Manger dans son lit.
5: Oh, ouais.
4: Manger dans son lit, c'est un
5: banger. Je faisais que ça.
4: Ouais.
5: Je passais mon temps à manger dans mon lit.
6: Moi, ça, je fais pas trop.
4: Ah ouais?
6: Non, parce que ça me fait
4: encore aujourd'hui.
6: Genre.
4: T'aimes pas?
6: Bah non.
4: Pourquoi?
6: Bah je sais pas, ça fout des miettes partout, c'est chiant.
4: Tu t'en fous, tu te couleras
6: ouais.
4: après.
6: Ah ouais, non,
4: tu
6: c'est chiant.
4: Tu mets une assiette.
6: Ouais, non, c'est chiant.
4: Un petit plateau.
5: Et moi, mon appart était tellement petit qu'en vrai, ça me saoulait de manger sur la table parce que c'était aussi là où je faisais mes fiches de révision et tout. Du coup, je mangeais dans mon lit parce que j'ai l'impression que je coupais vraiment du truc. Mmh. Genre cette année, je mange dans le canapé, mais...
4: Il y a un petit upgrade.
5: Il y a un upgrade. Déjà, il y a
6: et
5: un dossier.
6: Et t'as pas un step, toi.
5: Exactement.
4: Ah, si, j'ai dans son lit. Mais du coup, ouais, je vis pas toute seule, je vis avec mon copain, donc on mange sur la table et tout. Vraiment, dès qu'il est pas là, c'est genre, je mange dans le lit, je vais dans le lit et tout.
6: Ah, purée. Tu retrouves jamais des petites miettes et tout, genre, qui piquent comme
4: je
6: ça.
4: Je secoue la couette. Bah, après, c'est quand il revient, il me dit, il y a des miettes dans le lit.
6: Bah, tu vois.
4: Pas du tout. Mais tu secoues la couette, tu
5: c'est
4: t'en
5: chat.
4: Fous. Quel bonheur.
5: Ah ouais, non.
4: Ouais, un peu ce truc de libre arbitre, t'es pas obligé de bouffer sur une table, t'es pas obligé de pas commencer par le dessert, des trucs comme ça. Des trucs d'enfant, en fait.
6: Après, là, on parle de libre arbitre et de, comment dire, de liberté. Mais quand t'arrives au point de la liberté financière, parce que là, c'est encore autre chose.
4: Ouais, de ouf.
6: Moi, je sais que, bon, je vis chez moi, l'appart, c'est pas moi qui le paye, tu vois.
4: Non mais bien sûr, là on parle quand même de confort,
6: oui,
4: de
6: non,
4: confort
6: mais tu vois,
4: qu'on peut se permettre quoi.
6: Genre, c'est des... Ouais c'est ça, c'est des conforts, bon, on taffe ou... et autres, donc évidemment tu vois qu'on a quand même notre vie et qu'on peut faire des choses, mais le jour où j'aurai vraiment cette émancipation financière, là je serai là en mode ok.
4: De ouf.
6: Là c'est bon genre, là on est bien.
4: Là, on va s'enfiler des coulommiers à balle.
6: Ça va s'enfiler des kilomètres de coulommiers.
5: Avec du jus de fruits.
6: Ah, waouh. Mélanger les deux. Je suis pas sûre.
4: Bon, bah, préparez-vous, parce que le mois prochain, je vous demanderai sûrement ce que vous avez le plus détesté. Je voulais commencer par le positif.
5: Super, je vais réfléchir.
6: Putain. Je suis sûre qu'on va trouver plein de choses.
5: Ah ouais, je pense.
4: C'est pour ça que je voulais nous faire passer pour des meufs optimistes qui ont bien aimé la vingtaine quand même.
6: Bah oui, non mais il y a quand même beaucoup de positifs à tirer de ça, t'as raison. Non, t'as raison. Bon, en tout cas, Lali, merci pour cette petite question.
4: Je vous en prie.
6: Qui nous a bien invité au débat, on a bien ri. Et du coup, maintenant, on enchaîne avec ta musique.
4: Yes, j'ai choisi Perfect Places de Lorde parce que c'est une de mes artistes préférées. Et je trouve que c'est une parolière hyper douée. Je m'attends jamais, je sais pas, au tournure de phrase qu'elle va sortir. Et j'aime trop... Je sais pas si vous allez sur Genius un peu.
6: Oui.
4: Le site là où les gens ils contribuent à donner des significations aux paroles et tout. Et j'aime trop parce que Lorde, elle est hyper active dessus. Et du coup, elle valide plein de significations. Ouais, il y a écrit genre avis vérifié. Elle rajoute des petits trucs et tout. Du coup, c'est trop stylé.
6: C'est fou, elle fait des annotations et tout.
4: Ouais, ouf. Elle donne des petites anecdotes perso et tout. Genre, c'est trop cool.
6: Ok.
4: Et celle-ci, elle est un peu plus pop, donc Joséphine, bouge-toi les oreilles, c'est le snob.
6: J'adore la pop, purée.
4: Et j'aime trop cette musique, je trouve que c'est grave une musique, tu te sens un peu main character quand tu l'écoutes, je sais pas, genre c'est hyper, hyper cathartique, genre je sais pas, j'ai envie de l'écouter avec une pluie battante et ma main sur la fenêtre.
6: Genre. C'est moi la snob, genre.
4: Laisse-moi tranquille. Elle chante dans cette musique ce que c'est d'être jeune, d'avoir besoin de s'évader à cause de l'état du monde, de la peur de la solitude. Putain, j'ai même pas fait exprès par rapport au sujet dont on a parlé. Du fait qu'en grandissant... T'as vu, je suis trop forte. Du fait qu'en grandissant, on déchante sur plein de trucs. Elle parle du fait d'avoir déchanté sur des idoles ou juste d'en avoir perdu en tant qu'artiste, des idoles musicales. Ce genre de trucs. Et en même temps qu'on peut se perdre dans ses moyens d'évasion comme la fête, l'alcool, le sexe, la drogue. Enfin, j'adore cette musique, je vous laisse écouter ça.

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4: C'est trop bien comme titre.
3: Merci Lali pour ce super titre. Léo, tu commences.
5: Ouais, c'est parti. Nous revoici pour les coups de cœur. Moi, je vais continuer de vous parler de la série que j'ai évoquée dans ma chronique, donc Scam France. Je crois que j'ai regardé la série 2-3 fois. Et la première fois, c'était il y a quelques années. Et là, je l'ai re-regardée parce que bon, je ne m'en rappelais plus et que c'est cool. J'ai vu qu'il y avait deux nouvelles saisons aussi qui étaient sorties que du coup, je n'ai pas regardées. Donc, il va falloir que je re-regarde.
4: Bref. Les yeux obsédée,
5: et tu regardes Friends tous les...
4: Je me suis calmée.
5: Ah, voilà.
4: Je me suis calmée.
5: Donc, comme je disais tout à l'heure, dans cette série, à chaque saison, on va suivre un personnage et donc une problématique. Donc, tous des lycéens, dans la vingtaine à peu près. Et les sujets évoqués sont à chaque fois plus ou moins... Enfin, ça nous concerne plus ou moins tous, quoi. On est plus ou moins touchés par les sujets. Donc, il y a pas mal de sujets différents, donc comme l'amitié, l'amour... Il y a une saison sur le coming out, l'acceptation de soi. Il y a aussi le racisme, l'handicap, dépression, précarité, TCA, identité sexuelle, agression, etc. Vraiment, je crois qu'il y a vraiment tous les sujets qui sont évoqués.
3: Melting pot.
5: Vraiment. Et je trouve, du coup, c'est trop cool parce que, quand tu regardes la série, il y a forcément un sujet qui va t'intéresser et du coup, c'est trop cool. Enfin, t'es obligé de te sentir identifié à forcément à un sujet, surtout que. Ce qui est trop bien, c'est que vu que les personnages, ils ont environ dans nos âges, mais je trouve ça beaucoup plus simple, en fait, de s'identifier à eux. Même si les sujets sont plus ou moins lourds, ils sont hyper bien amenés. Peu importe qui regarde la série, il y aura forcément déjà un personnage auquel tu peux t'identifier, une histoire auquel tu peux t'identifier. Et c'est, comme je disais, les problématiques sont assez simples à comprendre et bien évoquées. Donc enfin bref, je trouve ça trop cool, comme je disais, d'avoir une série qui évoque autant de sujets différents et des sujets qui sont parfois pas forcément évoqués dans d'autres séries, etc. Ma saison préférée, c'est la 4 avec Iman, mais j'ai kiffé toutes les autres saisons. Enfin bref, c'est sur France TV si vous voulez regarder.
3: Ok, trop cool. Bah, moi, je vais pas être plus originale, ça va être une série aussi. C'est une série québécoise qui s'appelle Empathie. Je vois, il y a pas mal d'affiches en ce moment partout dans Angers, partout. Je vois.
4: Ça me tient un truc.
3: Mais il y a vraiment à chaque abribus que tu peux regarder, tu vois une affiche de cette série.
4: Ok.
3: Mais bref, ça traite de la santé mentale et du milieu psychiatrique. Elle a été réalisée par Florence Lompré, qui est la réalisatrice, mais aussi l'actrice qui a le premier rôle. Enfin, j'aime pas dire ça parce que pour moi, genre. Bref, ils sont tous des premiers rôles dans mon cœur. Et l'actrice de cette série, en fait, avant de créer, de réaliser la série, elle a échangé pendant 3 ans avec des psychologues, des psychiatres, des patients, des patientes, avant de tourner cette série pour être genre la plus juste possible. Et rien que pour ça, genre, elle sait de quoi elle parle. Sachant qu'en plus, je crois qu'elle a été aide-soignante aussi, cette personne.
4: Ok.
3: Genre... sais que c'est fait, tu vois, c'est documenté, c'est fait par une personne qui sait de quoi elle parle, et ça, c'est trop chouette, et ça se voit, enfin, genre, moi, c'est ce que je dis à chaque fois que je regarde cette série, c'est que, au-delà de regarder une série incroyable, j'ai l'impression de regarder une série documentaire, tu vois, où, genre, des fois, t'as des scènes, mais, genre, t'as juste l'impression...

0: sexualité est-elle vraiment émancipatrice ? Donc Tal Maldesta, il parle du fait que depuis les bienfaits des mouvements de libération sexuelle, le sexe est devenu un marché, c'est un peu un terrain de jeu du capitalisme, et qu'en fait la non-sexualité s'est traitée comme une pathologie à guérir. Il parle pas des mouvements ACE, donc abréviation de asexualité, donc l'état d'une personne qui ressent peu ou pas d'attirance sexuelle envers autrui. Là, c'est vraiment parler du désintérêt pour la sexualité qui s'exprime pas dans l'identité. Je sais pas si c'est clair. Il parle de la pression sociale autour du fait de chercher à avoir la sexualité la plus aboutie possible, un idéal qui est souvent considéré sous l'angle de la relation de couple, souvent hétérosexuelle en plus. Et il parle justement de ce schéma de couple qui, en fait, est un peu considéré comme la forme de réussite sociale la plus aboutie. Le couple, la maison, le chien, les enfants. Et donc, il parle grave du fait de décentrer la relation de couple, de valoriser ses amitiés. Et il fait appel à plein de gens, en fait, qui témoignent dans le livre pour parler du fait de faire famille un peu autrement, des choses qui sont considérées alternatives juste parce qu'elles ne sont pas dans la norme. Et c'était trop intéressant. Moi, je suis un peu dans ma résolution de moitié d'année de plus valoriser mes amitiés et justement de décentrer un peu le couple et ce genre de trucs. Et en vrai, ça fait grave du bien. C'est hyper intéressant comme sujet. Le livre, il se lit trop facilement. Il est assez petit. Je l'ai amené comme si on était à la télé.
1: C'est ce que je vois depuis tout à l'heure.
0: Mais bref, foncez lire ce livre, désiré à tout prix, de Tal Maldesta. Joséphine vous le montre, mais vous ne pouvez pas voir. Enfin, voilà. Désolée, c'était rapide,
1: mais...
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2: Il est 14h.
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0: Petite. Trois textes de Thibaut Dubreuil sur des lectures de Pierre Thauprieux et Arthur Clairet du cours Charmet et l'auteur.
1: Aurais-je aimé être cet homme ? Le voici garant sa camionnette dans la cour privée de cet hôtel particulier du centre de Genève. Son client l'a fait appeler pour une fuite sur un robinet. L'homme sonne à la porte, et c'est un vieux monsieur qui vient l'ouvrir. Il se serre la main. Le vieux monsieur apprécie l'homme qui possède une entreprise de plomberie chauffage. C'est lui qui a refait l'intégralité de son installation dans ce petit château de 400 mètres carrés, d'où on peut admirer le lac depuis la terrasse du premier étage. Mais le vieil homme est un peu gêné. En fait de fuite, il l'a fait demander l'homme pour qu'il lui rende un service. Par chance, sa semaine est plutôt calme et l'homme accepte de l'entendre autour d'un café. Voilà, expose-t-il maladroitement. Comme vous le savez, j'ai un chalet à Crans-Montana, là où est née ma mère. Et c'est là-bas que se trouve ma collection d'automobiles. Mais avec mon mal de dos, je ne peux pas m'y rendre pour les faire tourner un peu. Voudriez-vous y aller à ma place ? Je vous prête mon Range Rover. L'homme accepte. Ça va lui prendre son après-midi et un peu de sa soirée sans doute, mais ce vieil homme le touche. Malgré l'immensité de sa fortune, il est seul, et cette solitude lui rappelle celle qui fut la sienne lorsqu'il immigra en Suisse 15 ans auparavant. Dans le Range Rover qui déroule du bitume entre Genève et Crans-Montana, il repense à son arrivée. Un type un peu loqueteux qui s'était joué des frontières, parti du Monténégro avec 3 sous en poche et une formation de plombier, il avait trouvé de l'embauche sans même avoir de papier. Son patron l'apprécie qui bientôt le nomme chef d'équipe. Ça fait 6 ans qu'il a monté sa propre boîte, il a une quinzaine de gars sous ses ordres et gagne en 8 jours le salaire annuel d'un Monténégrin. Il a réussi. Mais il sait d'où il vient. « Je sais d'où je viens », répète-t-il, alors que le 4x4 grimpe la montagne. Arrivé à Cran, il se gare dans la cour du chalet. Devant lui, 8 portes de garage. Il les ouvre, démarre les voitures, qu'il sort l'une après l'autre, dans la cour. Une Dino de la grande époque de Ferrari, une Lamborghini Countach jaune canari, assez laide, une Aston Martin, le même modèle que dans les vieux James Bond, une Jeep Willis de l'armée américaine, vestige de la Seconde Guerre mondiale, une Mercedes SEL de 1975, le coupé bien sûr, une superbe Jaguar. Il n'y a vraiment que les Anglais qui savent faire des automobiles, pense l'homme. Les voitures tournent à présent, au ralenti, dans la cour. 30 minutes, a dit le propriétaire. L'homme fume en regardant la montagne. Dans sa poche, une enveloppe, 2000 francs pour la course. Puis, il rentre à Genève. En arrivant, l'homme confirme au vieux monsieur que les belles anciennes tournent parfaitement. Le vieil homme le remercie chaleureusement et, juste avant qu'il ne franchisse le seuil, lui dit qu'il peut garder le Range Rover s'il veut. Il vient de commander le dernier modèle. L'homme refuse, qui rentre chez lui dans sa camionnette.

J'aurais aimé être cette grand-mère. Elle vit dans un petit village du Cantal. Elle est née ici, n'a quitté ses collines qu'une fois pour partir vivre à Paris où elle s'était fait embaucher comme bonne au service d'un riche propriétaire. Cela dura quelques années. Elle était toute jeune fille et bien que la grande ville lui plût, sa région finit par lui manquer et elle rentra. Dans sa campagne, elle trouva un mari, depuis longtemps décédé, n'eut pas d'enfant et occupa une place de secrétaire à la mairie. Elle vit dans une petite maison en sortie de bourg et occupe ses journées entre son jardin et le cimetière. Régulièrement, elle passe visiter les morts. Le gardien, qui la connaît, la salue à chaque fois d'un coup de casquette. Mais la vieille dame l'impressionne un peu et c'est rarement qu'il lui fait la conversation. À peine les vœux pour la nouvelle année et quelques souhaits de bonnes fêtes de Pâques lorsqu'il la voit passer. Toujours impeccablement vêtue, circulant à son aise entre les tombes. C'est justement un matin où elle était dans le cimetière que le maire, le gardien et deux ouvriers entrèrent. Le cimetière commençait à se faire petit, la municipalité venait d'acquérir un bout de terrain mitoyen pour l'agrandir et il fallait donc démolir une partie du mur pour pouvoir y accéder. C'est ce que les quatre hommes discutaient, alors que la vieille dame frottait au balai brosse les marches d'une chapelle funéraire de style néo-gothique. Une fois achevé son travail, elle entreprit de dépoussiérer au chiffon les toiles d'araignée accumulées sur la porte dont les arondes de métal supportaient encore bien le poids des années. C'est là que le maire la surprit, frottant les derniers entrelacs, monté sur un marchepied. « Toujours vous me surprendrez, Marie. Mais que faites-vous à stiquer une tombe qui n'est même pas de votre famille? Et ne me dites pas que cela faisait partie de vos amis !» La vieille dame se retourna et observa les quatre hommes un court instant avant de descendre de son perchoir. Puis, elle s'approcha d'eux. « Voyez-vous, monsieur le maire, ceux-là, comme vous dites, sont les seuls riches du cimetière. Eh bien, tout le monde les a oubliés !»

Ouais, j'aurais aimé être cet homme. Je l'ai croisé à de multiples reprises, mais je ne lui ai jamais parlé. À l'époque, je n'étais qu'un enfant. Il y a parfois comme ça des visages qui vous marquent, et celui de cet homme en fait partie. Le plus drôle, c'est que je ne l'ai jamais vu en vrai. Ou alors je ne me rappelle pas. Ce que je veux dire par en vrai, c'est que cet homme ne m'est jamais apparu autrement qu'à travers une vitre d'automobile. À l'époque, nous habitions à Lyon et nous faisions régulièrement le trajet en Charente pour aller visiter mes grands-parents. Puis, à leur décès, mon oncle qui avait repris la maison. On pouvait compter trois voyages par an, l'un à Pâques, le second lors des vacances estivales et puis bien sûr à Noël, où jamais ma mère n'aurait admis qu'on ne passe pas cette fête en famille. Toujours lorsque nous repartions, mon père s'arrêtait à la sortie de la petite ville où habitaient mes grands-parents, afin de faire le plein. Et toujours, il s'arrêtait à la même station Shell, juste en sortie de bourg, sur la droite. C'était une époque où les pompistes se déplaçaient encore pour remplir le réservoir. Ma sœur et moi étions assis à l'arrière, tassés au milieu des bagages, et toujours je m'arrangeais pour me placer derrière le fauteuil passager. Paraissait alors Pierrot. Je n'ai jamais su son nom, mais on peut se douter qu'il se prénommait Pierre. Peu importe d'ailleurs, puisque personne ne l'appelait jamais que par son surnom, Pierre Rochelle. Il devait nous connaître, au moins de vue, même si on habitait loin d'ici, car toujours il serrait la main de mon père et discutait un peu avec lui avant de saisir la pompe. Alors, il s'approchait de la voiture et me souriait. Il me reste de ce sourire une impression de grande chaleur qui ne m'a jamais quitté. Cet homme, dont j'ignore tout, dont je ne connais même pas le nom de famille, qui est peut-être mort depuis des lustres ou a déménagé depuis longtemps et qui à coup sûr nous a oubliés, avait le visage de la bonté. Le genre de goule, comme on dit en patois charentais, qui vous faisait vous sentir bien. Et puis, une fois le plein payé, on prenait la route. Et à chaque vacances, l'arrêt obligé chez Pierre Rochelle marquait à la fois pour le gamin que j'étais, la fin des vacances, et un souvenir ému que j'emportais avec moi pendant quelques heures, avant que la grande ville ne me ramène à mon quotidien.

0: Le Vieux. Un texte de jeunesse de Stéphane Padovani. Introduction par l'auteur, suivie d'une lecture par Jean-Albert Mazaud. 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
1: Au milieu des années 80, un jeune homme vient chercher son grand-père en maison de retraite pour l'installer chez lui. De cet homme qu'il connaît à peine, il attend tout. Quand le vieux, lui, semble ne plus rien attendre. Le vieux fixe le trottoir d'un œil agacé. Le jeune attend sans impatience qu'il reprenne souffle. Une valise tire sur son bras. La lanière d'un sac lui écorche le cou. Dès les premiers pas dans la rue, à la sortie de ce qu'on appelle encore l'hospice, le vieux l'a détesté et suivi pourtant. Pourquoi ? Maintenant, il n'a plus la force de s'en retourner. Et ce vent, cette putain de pluie qui les plaque au bitume, claque en fouettant leur dos, flagelle leur front pour mieux les vaincre. Le vieux s'embourbe dans cette tourbe. Le jeune se bat comme un forcené sous les rafales, secoue la tête, se cabre, s'ébroue, mord l'espace et s'y enfonce. La colère durcit les muscles du vieux. Ses ongles se cramponnent, éperonnent le bras du jeune. Leur crinière ruisselle, corps grêle grelottant contre le gamin mal dégrossi mais solide. Trempé sous le porche, le jeune s'adosse au mur, se marre de voir le vieux patauger dans sa flaque, fier de lui et le trouvant beau ainsi, fumant de pluie, de sueur fulminant. Et celui-ci s'étonne encore d'avoir suivi ce môme obstiné, dont il ne sait presque rien.
2: Il reste là, prostré, muré dans le silence, avec ce regard qui descend, gratte le sol comme on cherche une image morte. Je ne tente rien. Je contemple seulement à la dérobée ce visage de glaise sèche, ces yeux opaques derrière lesquels, peut-être, roulent des colères océaniques à perte d'horizon. Dans le sommeil, sa poitrine ne se soulève qu'insensiblement, à regret semble-t-il. Les premiers jours, il a fait sienne la seule zone d'ombre de la pièce, près de la porte. Reluque la poignée en obliquant son corps vers la droite, dès que je tourne un peu le dos. J'entends le frôlement bref de son pantalon contre les pieds du fauteuil, les semelles qui frottent le lino, puis plus rien. Pas même sa respiration. Je me dis qu'il a fui, que son corps de brume se dissipe, s'évapore déjà. Je ne vais rien pouvoir saisir, savoir. Cependant, il est là. Il ne se sauve pas. Il le pourrait, il n'est pas prisonnier. Je ferme pas à clé. Je le laisse m'envahir, m'étreindre sans bouger. Et tandis qu'il absorbe un peu de nourriture posée sur ma table en formica, un fond de vin rosé, je me livre un instant à mots perdus au quadrillage bleu d'un petit carnet dont les alignements si réguliers me donnent un peu de quiétude. Entre lui et la rue, il n'y a que deux étages. C'est sans un cri, sans une parole, que je le verrai prendre la tangente, sans protester, me prosterner, que j'entendrai son pas dans l'escalier, que je prendrai ses coups de talon dans mon ventre. Et seulement alors, je pourrais gémir, rager. Mais tant qu'il n'aura pas craché ma défaite à ses pieds, je croirai à son premier regard, dans la chambre à l'hospice, quand, malgré lui, il m'a demandé de le prendre, de l'enlever, l'emporter au loin. Je croirai à son désir d'avancer encore. Je suis plus patient que toi, le vieux, plus tenace, si c'est possible. Et cette vie que tu caches, ces mots que t'as enfouis, je te les volerai pas. Un jour, tu m'offriras tout ce qui a survécu en toi. Tu me lègueras les guerres, les sangs, les caresses et les baisers, la nudité inégalable d'un visage offert, les gestes barbares, les villes éclatées. Je serai ta mémoire et tu me peupleras de vies croisées, de liens rompus, de lacs et de forêts, de routes. Ma voix vierge t'attend. Plus tard, à genoux, je remplis les rayons du supermarché. Difficile de penser au vieux entre deux cartons de bière et une tour de conserve en promo. Je m'emploie à empiler là sans joie. Il est au centre de mon espace, planté comme un arbre séculaire, incontournable. Pourtant, son corps s'atrophie. On pourrait croire qu'il va se disloquer. Ses omoplates saillent, sa charpente travaille. Pourtant, je le nourris. Tente un peu de cuisine. Autour de lui, je fais graviter des objets, des photos, des journaux, des livres, bouleverse, cherche une harmonie nouvelle. Indifférent au mouvement qui le cerne, spectateur inerte, il semble se perdre dans des souvenirs qui lui lèvent le cœur. Ne touche plus rien, mais bois sec. Je le laisse faire pour l'instant. Surtout, ne pas lever le camp. Peu à peu, j'adopte ce regard bas, fermé. Je le sens quelquefois sur ma nuque au point d'en avoir le cœur plus rapide. Au repas, mimétisme involontaire, je reproduis la mastication lente, difficile de l'aliment raclant douloureusement la gorge et qu'il faut lubrifier. Je regarde sa main épaisse, serrer la bouteille, le verre, note, pique en bloc ses tics. Il sait pas ce qu'il fait là, à taper dans l'assiette d'un blanc bec. Mais il part toujours pas. Je l'ai eu par surprise. Fond de curiosité, reste d'appétit pour la vie. Les clients prennent pour que je remplace indéfiniment. Et toutes ces heures courbes à plier sous l'œil d'un petit capot en blouse. Ici, tous les jours en un seul. Linceul. C'est pas ma vie. Bientôt la belle étoile, avec le vieux, tous les deux perdus pour la mort. J'ai peine à demeurer sans voix devant ce vieillard qui m'assiège. Tombé dans le piège. Je l'ai sous-estimé. Je l'ai aimé aussi, tout de suite, comme ça, parce que il peut plus gueuler, éructer, rire et qu'il n'arrête pas. Je sens que c'est là que ça gronde. Volcan pas éteint, encore en activité. Ça va cracher, bien sûr. Il fait mine de rien, serre les lèvres, racle une toux, un glaire et s'en contente. Moi, j'y vais en douce. Glisse un mot par-ci, une info par-là, afin qu'il sache un peu ce que j'ai fait depuis que je suis au monde. C'est vite vu. Hein. Peu d'amis, plus de petits amis. Études stoppées, rupture de banc familial, boulot intérimaire et l'écriture qui m'est tombée dessus. Les livres, cette chose-là, implacable, incompressible, comme une peine, une joie. Il écoute, mais il ne parle toujours pas. À peine un bonsoir parfois. Merci. N'exagérons pas. Lundi, mardi, mercredi. Demain, je piétinerai ma fierté. Je le couvrirai de phrases. Je chanterai, je hurlerai, je répéterai son nom comme un fou et le mien. Tu vois, ce film de Truffaut où Jean-Pierre Léo psalmodie des noms devant la glace. Je le gorgerai de mots, d'histoires, un vrai bal de blabla, une logorée jusqu'à la nuit et même après, jusqu'à ce que j'en puisse plus, ni lui. J'arriverai bien à lui arracher une plainte, une insulte, un aveu, un pardon. Je parlerai jusqu'à ce qu'il me maudisse et qu'il me quitte. Une parole, une simple parole, vraie, juste. Et je serai guéri. Non, le vieux. Tu ne mourras plus maintenant. Tu m'as pas suivi pour ça. Nous irons, nous vivrons, planter nos avirons dans les rivières, varices douces des campagnes, souquer vers l'estuaire, l'ouest offert, toucher les galets ricochés, souffler sur l'Atlantique. Dans un port de Bretagne, nous reposerons un peu. Nous parlerons de livres et de femmes, gravement comme de Dieu, avec cette lucidité, ce désenchantement serein des voyageurs. Et nous aurons moins froid. Lis cette page. Tu peux. C'est pour toi, à côté du café et du croissant beurre. Je le laisse en évidence, sous ta main. Je te sais le soir qui sourit. Tu peux pas t'en empêcher. Parce que je suis là, jeune, vivant, que j'ai fait ce choix de venir te chercher. Je te sais qui t'ouvre à mes murmures, frôle mes rêves, avant de t'y mêler. Bientôt, nous aurons plus de temps ensemble. J'y travaille. Le voilà qui ouvre la bouche, les yeux. Déchire le voile de lassitude qui les couvrait et perce les pupilles claires. le fin réseau de stries rouges qui morcelait le blanc de l'œil se dissipe. Les entailles qui bordaient ses rétines se comblent, les caillots de peau, les ourlets s'écartent dans un tremblement de chair, ouais. Il rajeunit. C'est pas une vue de l'esprit, hein. Une illusion, un mirage, un miracle, non, c'est davantage. Coule encore, non pas des larmes, mais l'eau un peu jaune stagnant aux yeux des vieux, chargée de pus, d'amertume, de fatigue, de tout un passé pris dans les mailles denses des cils. Coule ses délivres. Pour l'instant, rivé au fauteuil, le vieux rend d'abord la liberté à ses mains. Elle trotte alertement sur ses genoux, sur les bras du fauteuil, pianote la table à l'heure des repas. J'ai comblé nos silences avec de la musique, surtout des années 60 et 70, parce que j'ai du mal avec ce qu'on entend aujourd'hui. Je mets des groupes folk blues californiens, du rock anglais qui tape, des Français qui ne se montrent pas à la télé comme Gérard Manset, et puis Mozart qui nous fait décoller. Les mains du vieux sont mes guides. J'observe leur manège en mangeant, en écrivant. Je touche ce qu'elles effleurent dans l'appartement. Ils se lèvent peu à peu, plus souvent commencent à voir où je range les choses, se serrent tout seul, bougent, se proposent à aller acheter du pain, des bricoles, murmurent quelques mots, tentent une question sur moi, sur ce que j'ai fait ces dernières années. Je n'ose pas encore aborder ce que j'ai trouvé dans la cave chez mes parents. Ces notes, ces dessins, ces photos, ces quelques cartons de livres entassés, 2 mètres cubes de temps. Bientôt. Parfois, j'ai besoin de prendre de la distance. J'entre dans un café, j'écris là, banalement, dans le bruit des tasses, des flippers, des pièces qui roulent, des rires, des éclats de voix. C'est une époque sans portable, sans tablette. Pas de carte bleue sans contact, pas d'internet. On peut écrire dans un café comme dans les années 50, en se nourrissant des visages, à travers un brouillard de clopes. Se prendre pour un auteur. Poser sur feuille son acné poétique, les points noirs de son adolescence presque achevée, regarder les passants fugitivement, puis continuer de balancer fragments, fusées, phrases au fuselage de chasseurs, à réaction, forme fade, facétie, cadavre exquis. Le vieux me colle aux mots, à la peau. Lui et moi, je nous porte sans cesse, encore plus depuis qu'il est là. J'affiche complet, plus de place pour les autres. Je fais plus signe à personne qu'à nous. Je l'endosse et il enlace, ce drôle de couple. Le hausse lorsqu'il se tasse, le laisse quand il est là de nous. Alors oui, j'entre ici, commande une bière ou un café brûlant au filament. Drôle de nom pour un bar. Mouche des mots dans du papier plus ou moins propre et parfois, passé l'écœurement premier, je les trouve presque beaux. Puis je rentre chez nous, dans ces 2 pièces cuisine qui sont un peu le moisi et la soupe aux légumes de la voisine. Le vieux s'est endormi contre la table, le visage dans le pli du bras droit, l'autre main contre le ventre comme pensant une douleur, bloquant une poussée. Un point de compression devant lui, étalé comme un jeu de cartes, une main de poker, les 4 livres qu'il a publiés il y a si longtemps, et que tout le monde a oublié sauf moi. Ses récits, qu'il a pris sur les étagères, qu'il a interrogé du regard, peut-être incrédule, ricanant ou en colère, comme devant une énigme, une blague, que sais-je, dont il n'a pu percer le sens et le secret, qu'il n'a pas pu relier à son passé, à celui qu'il est aujourd'hui, dont il n'a pas comblé son trou de mémoire. Le silence obstiné des livres a dû l'épuiser, triompher de lui, et s'il est assoupi là, vieux au bois dormant, que nul baiser de belle ne ramènera, il n'y a que moi. Je fais ce que je peux, lui touche l'épaule, le secoue doucement, il lève la tête et les yeux vers moi, me regarde comme il ne l'avait jamais fait. Avec la volonté farouche de me dire quelque chose, va chercher les mots dans son ventre, dans sa gorge, aspire, épelle, appelle, les épile un à un, les sort enfin péniblement, après en avoir raclé sa langue. Foutaise. Foutage de gueule, tu vois. Comment il disait l'autre ? Ah oui, des reins sûrs, c'est ça. Et puis il se lève, me dit qu'il est fatigué et va se coucher sans manger. Je reste seul avec ses livres. Ce sont les mots d'un autre. Ce vieil homme a-t-il même écrit un jour? N'est-ce pas un homonyme ou un fantôme? Ai-je rêvé ce grand-père dont mes parents ne voulaient jamais parler ni personne dans la famille? Ai-je rêvé ces livres que je vois posés bien à plat, quatre petits cercueils sur une toile cirée? Demain, c'est décidé. Je lui dirai tout. Je lui parlerai.

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1: Et j'attendais, je ne vous le cache pas, ce moment avec un peu d'impatience.

0: Non. S'il te plaît, réponds-moi.
1: Ah oui. Fils. Tu, je me réveille. Tu.

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0: Thérapeutique, non, non.
1: Comme Noël, je m'en fous. 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
2: Vous êtes amoureux de vos fleurs, quoi.
1: Non, même pas, je m'en fous.
2: Même pas.

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2: IA Star.
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1: Il s'agit d'un vaste réseau de cités interconnectées. 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
3: Bon ben là, vous faites le dernier.
4: A priori.
5: On n'avait pas dit qu'on mangeait.
6: Ouais, j'ai faim.
7: On mange d'abord.
8: Oh, mais non, ça serait. Bon ça serait pas mal.
4: Oui, non, non, mais bon, a priori.
9: Non, non.
7: Oui,
9: non,
7: oui.
10: Si on le fait d'abord.
9: Mais si.
8: Oui, mais oui.
11: Et du coup.
8: Mais non.
4: Ah oui.
8: Si, si. Bah, du coup.
9: Oui, oui. Non, non, mais. Ah non. Ah oui. Ah bon. Et oui. Bah non. Oui, mais non.
8: Et pourtant.
9: Et apparemment.
8: Oui, oui.
9: Si, si.
8: Mais non.
9: Non, non.
8: Mais si.
9: Bah oui.
8: Mais oui.
9: Ah non.
8: Mais non.
9: Mais oui.
8: Si, si.
9: Mais non.
8: Oui, oui.
9: Non, non, mais. Ah non. Ah oui. Ah bon. Et oui. Bah non. Oui, mais non.
8: Et du coup.
9: Et apparemment.
8: Oui, oui.
9: Si, si.
8: Mais non.
9: Non, non.
8: Mais si.
9: Bah oui.
8: Mais oui.
9: Bah non.
8: Mais non.
9: Mais oui.
8: Si, si.
9: Mais non.
8: Oui, oui. Non, non, mais.
9: Ah non. Ah oui.
8: Ah bon.
9: Et oui.
8: Bah non.
9: Oui, mais non.
8: A priori.
9: Non, apparemment.
8: Oui, oui.
9: Si, si.
8: Mais non.
9: Non, non.
8: Mais si.
9: Bah oui.
8: Mais oui.
9: Bah

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0: retrouverai tout à l'heure. Toujours bon, ouais, pour 19h.
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0: Voilà le gars qui est bien.
1: Célestino, Célestino.
2: Oh, on fait une fête maintenant.
3: Ah, c'est un bon riche, hein. Il donne.
4: Ça assure, lui, au moins, il ne pense pas qu'à planquer son argent là où on pense. Et...
5: J'ai quand même entendu dire qu'il avait des comptes offshore, le père Célestino.
4: Hein? Non.
5: Des comptes offshore.
6: Un jour, cependant, l'inévitable de la destinée humaine, riche ou pauvre, s'apprêta à frapper. Célestino tomba gravement malade. Aucun remède ne parvint à lui redonner sa vigueur.
7: Ça, c'est vrai. J'ai tout essayé. Même mon fameux remède, le Lapaminor, à base de Arctium Minus, plus communément appelé Bardane, il n'a eu aucun effet. Ce remède est pourtant un excellent épuratif de la peau et également un très bon bactéricide. Il agit sur l'ulcère, le furoncle, le séborrhée. Je suis désolée, j'ai fait tout ce qui était en mon pouvoir.
6: La fin était proche et le fortuné notable le ressentit. Mais avant de s'en aller manger les pissenlits par la racine, l'homme voulut une dernière fois sentir sur son visage les rayons du soleil. Il se fit donc installer dans le grand jardin de son domaine, face au soleil levant. L'homme mourant avait trois fils. Tous trois étaient susceptibles de lui succéder à la tête de son empire, car Célestino avait su intéresser chacun de ses trois enfants à ses affaires. Il fit venir ses trois garçons.
8: Mes fils, écoutez-moi, écoutez votre père. Je suis maintenant très vieux. Voyez comment je suis faible. Je sais que bientôt mes yeux vont se fermer sur le monde et que je vais sombrer dans la nuit éternelle. J'ai construit dans cette ville des grandes choses. Pour les sauvegarder et les diriger, il faut un homme courageux, volontaire, batailleur, intelligent. Voilà pourquoi ça sera le plus courageux d'entre vous qui me succédera. Chacun à votre tour, vous allez me narrer votre entreprise la plus fantastique, la plus courageuse, celle dont vous êtes le plus fier. Ensuite, je déciderai.
6: Et ce fut l'aîné qui, le premier, prit la parole.
9: Père, te souviens-tu? C'était il y a quelques années de cela, le royaume était attaqué par des envahisseurs étrangers, des barbares, des brutes, sans morale. C'était en représailles à une agression de notre roi Boudiev pour Attani. J'étais alors capitaine de l'armée royale. C'est une histoire que je ne raconte pas parce que je suis humble, tu le sais. Ils étaient, je ne sais pas, je ne les ai pas comptés, 5000. Je me souviens, j'étais armé de mon seul glaive et il a fallu que je parcours la porte nord jusqu'à la porte sud. J'ai couru 1 kilomètre, 2 kilomètres, je ne sais plus. Mais je me souviens de la sueur qui coulait de mon front. En passant par mon nez, tout mon corps ruisselait de sueur et je suis arrivé essoufflé au champ de bataille et je les ai combattus. Je les ai tués, un à un, tout seul. Des milliers de soldats à terre, tout seul. J'ai gagné, tout seul.
8: Ouais, je vois. Bon, c'est à toi. Mais attention, ne me déçois pas.
10: Notre père qui est au lit, te souviens-tu? Lorsque la grande sécheresse a frappé de plein fouet notre beau royaume, partout les corps jonchaient les rues de Kulalun Kunda la vieille, les corps de nos familles, de nos amis, de nos voisins, nos frères, nos sœurs. Te souviens-tu que, attiré par l'odeur fétide des cadavres en décomposition, des dizaines de hyènes, grandes comme des lions, affamées comme des loups, dévorèrent nos morts et nos vivants? Eh bien, c'est moi, mon père, qui les ai combattus, seul. Ce n'est pas mon aîné qui viendra me contredire, le lâche était trop occupé à chercher son chemin de la porte nord à la porte sud. Mais moi, mon père, je les ai mis à mal, je les ai mis à mort. J'avais ma lance et mon bouclier, mon père. J'étais seul devant cette armée de charognards et je me suis jeté sur elle, je me suis rué sur elle, je les ai affrontés, je les ai pulvérisés, j'étais...
9: Quoi? Non, mais c'est bon. Non, mais t'as fini là?
11: Dis donc, je t'ai pas emmerdé toi quand tu racontais ton histoire.
9: Ton temps de parole est terminé, mon
11: vieux. J'ai pas terminé.
6: Célestino Gramme, sur son lit de mort, écoutait les vantardises de ses fils et commençait à désespérer.
8: Je vois. Très bien. Mon petit Chaco, c'est à toi maintenant.
12: Père, il est vrai que notre royaume bien-aimé, par la faute du roi Boudiev,

0: a failli être envahi par des soldats étrangers. Il est également exact que des hyènes, grandes comme des lions, père, et affamées comme des loups, ont voulu faire leur repas de nos morts et de nos vivants.
1: Oui.
0: Père, au risque de vous décevoir, je ne les ai pas combattus tout seul.
1: Bien sûr.
0: Je n'avais pas cette témérité. Dans un cas, j'ai pris le commandement d'une escouade de l'armée, et dans l'autre, j'ai constitué une équipe d'hommes résolus dont j'ai pris la tête. À nous tous, père. À nous tous, nous avons repoussé et mis en déroute les agresseurs armés. À nous tous, nous avons liquidé les charognades hurlantes. Voilà, c'est tout.
2: Le vieux Celestino, après avoir entendu chacun de ses fils, leur demanda de se retirer. Il devait maintenant prendre le temps de la réflexion. Après quelques heures passées tout seul, le père fit venir ses trois enfants.
1: Cher Balthazar, mon aîné, Antoine, mon cadet, la force de vos muscles, votre courage, votre combativité me rassure, me fait dire que je peux mourir tranquille maintenant. Chaque Orgrim, mon fils, tu as dit la vérité. Tu es donc pour moi le plus courageux. Je dépose mon empire et mes terres entre les mains de Shakur. Je sais que tu en feras un sage usage et sauras les diriger avec équité.
2: Les deux autres fils apprirent la décision de leur père.
3: Quoi ?
4: Mais... J'ai pas compris.
5: Non, tais-toi. Papa, enfin, la lance, le bouclier... Quoi, c'est pas...
3: Bah non, c'est pas...
5: Pourquoi,
3: bah non,
5: pourquoi lui
3: pas. Bah non, mais attends...
5: Mais pourquoi lui?
4: C'est ça...
5: Retourne dans ta caverne et fous-moi le camp, toi, avec tes 5000. Mais j'ai jamais vu ça. Mais même Goulgokal l'a pas faite, celle-là.
4: Ouais.
5: T'es pas bien,
4: moi,
5: hein.
4: Oh, je te parle.
5: C'est ta faute, ça.
4: Je ne te parle plus
5: jamais. Jamais tu m'as parlé.
2: Auront-ils compris que dire la vérité était souvent l'acte le plus courageux qui existe en ce monde? Shakur Gram, quelque temps après que son père s'en fut visiter le royaume des ombres, fit ériger un immense monument face à l'orphelinat. Un monument qui porta le nom de Statue de la Vérité. Plus tard encore, l'avenue conduisant à cette statue fut baptisée Avenue Celestino Gram. Si vous passez par chez nous, vous pouvez encore l'arpenter et pourrez également contempler le marbre de la vérité.
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0: Nous sommes au royaume du Kululum Kalalang Kunda, sous le règne du roi Kwadjo Ier le Hâbleur. À cette époque, à l'entrée de Kululum Kunda la Vieille, capitale du royaume, se trouvait une auberge qui portait le nom de son patron, l'auberge Bai Sahalis. Un jour où la pluie sans arrêt tombait sur la capitale, l'auberge Bai Sahalis était pleine de monde. C'est ce jour-là que le jeune Gochocho Basai, Kululum Kunda parti faire son tour du monde, avait choisi pour retourner au Berkay.
1: Attends ma belle, je vais t'attacher par là. Tu ne bouges pas, je reviens, d'accord? Tu m'attends.
2: Installez-vous près de la cheminée.
1: Bonsoir, merci. Super, je me mets là. Oh, c'est génial, j'adore cet endroit, c'est génial.
2: Qu'est-ce que ce sera pour le jeune homme?
1: Écoutez, je vais vous prendre un grand pot de bière, si c'est possible, et alors un petit bout de fromage et un petit bout de pain. Voilà, ce sera... Oh, et je vais vous prendre 5 œufs durs, merci.
2: D'accord,
1: oh, vous êtes super.
2: Un grand pot de bière, un quart de miche de pain, un bout de fromage et 5 œufs pour la douce, s'il vous plaît.
3: Quoi, des œufs durs encore? Oh là là, je me casse les reins à faire une terrine du feu de Dieu. Et tout ce qu'ils me commandent, ce sont des œufs durs. Merci.
4: Et la bière, j'attends toujours ma bière.
0: Le jeune était apparemment très affamé. Car en un rien de temps, la bière, le fromage, les œufs et le pain furent engloutis. Après quoi, il porta la main à sa poche, pensant trouver de quoi payer son écu. Il eut la désagréable surprise de voir que celle-ci était vide. Alors, il dut réfléchir. Et il fallait réfléchir vite.
1: Aïe, que faire? J'ai les poches vides, plus de sous.
5: Aïe.
1: L'aubergiste n'a pas l'air commode en plus. Allez, vite, une petite idée de génie, mon bon, tu peux le faire, allez.
0: Gochocho Basai se dit qu'il valait mieux se faire prendre pour un bœuf que pour un œuf.
1: La fenêtre? Si je me barrais? Ah bah ouais, c'est pas con ça.
0: Il profita donc d'un moment où l'aubergiste Bai Sahalis était descendu à la cave pour ouvrir une fenêtre et sauter à l'extérieur de l'auberge.
6: Hop, vers la fenêtre.
1: Hop, aïe.
0: En 3 grandes foulées, il se retrouva dans le jardin.
1: Je crois qu'il m'a pas vu, je crois que c'est moi.
0: Passa par-dessus la clôture et enfourcha son cheval avant de disparaître au galop sous la pluie battante. Lorsque le gros monsieur Bai Sahalis revint de la cave, il comprit qu'il venait de se faire berner par le jeune homme. Il rentra alors dans une grande colère.
7: Oh, le voleur!
0: La pluie s'arrêta, le soleil réapparut, la nuit tomba, le coq chanta, le jour se pointa, le soleil réapparut puis se coucha. La nuit retomba,
8: le coq rechanta, l'aube se pointa, le soleil réapparut puis se coucha. La nuit retomba, le coq rechanta, l'aube se pointa.
0: Manège tant et tant de fois répété qu'il se passa 20 années. Lorsqu'un jour, un magnifique attelage s'arrêta devant l'auberge.
9: Allez, fouette, cocher!
0: En descendit un homme richement vêtu. Il vint s'installer à la même table qu'autrefois, celle près de la cheminée. L'homme commanda un grand pot de bière, un quart de miche de pain, un bout de fromage et 5 œufs durs. Après avoir mangé, l'homme de l'attelage demanda combien il devait. L'aubergiste fit le calcul.
3: Alors, ça fait 50 caillasses, monsieur.
0: L'homme de l'attelage sourit avant de remettre entre les mains de l'aubergiste 100 caillasses.
3: Ah non, mon bon monsieur, voyons, je peux pas accepter plus que mendu. Ça fera 50 caillasses seulement. N'insistez pas.
0: L'homme insista.
1: Monsieur l'aubergiste, acceptez cet argent. Je ne paie pas seulement mon repas d'aujourd'hui. Je paie aussi une vieille dette contractée par un jeune homme il y a maintenant 20 ans au moins.
3: Non, je vois pas de quoi vous parlez.
1: Attendez, je vais tenter de vous rafraîchir la mémoire. Vous savez, il y a 20 ans, un jeune homme est venu dans votre établissement, il s'est servi un peu à l'œil et...
3: Vous savez, des jeunes hommes, j'en vois tous les jours.
1: Il est parti sans avoir payé une commande. Je crois qu'il y avait un fromage, une bière, des œufs et...
3: Oh, et non, dites pas plus.
1: Ah, ça vous revient.
3: Des œufs durs, c'est ça. Ce sale vaurien s'est enfui par la fenêtre. Et pourquoi ne vient-il pas payer sa dette lui-même?
1: Écoutez, vous l'avez devant vous, monsieur, ce jeune vaurien d'autrefois. C'était moi-même.
0: L'aubergiste garda d'abord le silence. Mais quand il reprit la parole, c'était sur un ton catégorique et sec.
3: Ah, je vois. Eh bien, dans ce cas, ça change tout, monsieur. Si j'avais gardé ces 5 œufs et les avais couvés, ils auraient pu me constituer une fortune.
10: Comment ça, une fortune, monsieur?
3: Oui, parfaitement. Pensez donc, monsieur. Chakoto, où es-tu?
11: Oui, patron, c'est moi.
3: J'ai besoin de toi. Alors, tu vas me faire un petit calcul. Fais-moi la production de 5 œufs sur 20 ans.
5: Alors, oui, parfaitement. Donc, 5 œufs couvés me donnent 5 poules. Qui, elle-même, me donne 5 œufs chacune. Cela nous fait 25 œufs.
3: Oui.
5: Qui, elle-même, couvée, donne 25 poules. Nous sommes donc rendus à 30 poules qui donnent 5 œufs. Hein? Et les 30 poules qui donnent 5 œufs. Quand les œufs-là sont couvés, cela donne 150 poules qui produisent chacune 5 œufs chacune. Donc, hein?
3: donc
5: soit exactement 750 œufs. Comme cela sur 20 ans, chef.
3: C'est ça.
5: Voilà.
3: Merci, Chakotto. Merci, merci. Tu peux retourner en cuisine.
5: Bien, chef.
3: Donc, voyez, mon bon monsieur, 750 œufs. Et comme ça, sur 20 ans, je vais vous faire le calcul par écrit. Et si vous ne me payez pas mon dû réel, je vous traînerai devant le juge.
0: L'homme ressortit de l'auberge, médusé par l'attitude de l'aubergiste. Il rentra chez lui et dès le lendemain, il était convoqué devant les tribunaux. Cela vexa beaucoup Gauchechio Basaï d'être cité à comparaître devant le juge. Il était très agacé. C'est alors que son commis, un homme fort honnête et intelligent, remarqua la mauvaise humeur de son maître et lui en demanda les raisons. Lorsque Gauchechio eut raconté toute l'affaire, le commis qui se nommait Mataro Goshi le calma.
6: Ne vous en faites donc pas, monsieur. Informez la cour que vous m'avez chargé de défendre votre cause et vous verrez que la plainte de l'aubergiste n'aura aucune suite.
0: Ce que fit aussitôt le riche homme. Le jour de l'audience arriva, Gauchechio Basaï se présenta. L'aubergiste et son conseiller étaient là. Ils attendaient. Mais le commis Mataro Goshi manquait à l'appel. Gauchechio demanda au juge de bien vouloir attendre l'arrivée de son conseiller. Mais au bout d'une heure d'attente, le commis de Gauchechio n'était toujours pas présent.
7: Votre honneur, on ne peut pas attendre indéfiniment
11: le
7: conseiller de monsieur Basaï Gauchechio. Il faut commencer. Il faut qu'on commence
12: c'est
7: l'audience.
12: Une question de minutes.
13: Je suis à votre disposition, messieurs.
14: Mais vous êtes qui, vous ?
12: Madame le juge, voilà, c'est la personne que nous attendions. Je vous présente Mataro Goshi, mon conseiller. Voilà, nous pouvons y aller.
15: Je suis vraiment désolé, madame le juge. Je m'excuse pour le retard, mais je ne pouvais vraiment pas faire autrement. Car, voyez-vous, mon frère possède un jardin, un champ, qu'il voulait ensemencer de petits pois. Alors, j'ai pris un sac de pois secs dans le magasin de mon maître, mais vous savez combien cela est dur de faire cuire des pois secs pour les attendrir au point de les rendre bons à semer. Et oui, à semer, madame le juge. Mais tout est rentré dans l'ordre, le semis est terminé et les petits pois sont dans la terre. Maintenant, on arrose et on attend que ça pousse.
0: Devant ces propos insensés, le juge se courça.
14: Est-ce que vous vous moquez de moi ? Qui donc a jamais entendu parler de semer des petits pois cuits ? Vous ne vous attendez quand même pas à les voir germer, je pense.
0: Et le commis de répondre.
15: Pourquoi pas, votre honneur, why not? Si les 5 œufs durs de M. Bai Sahalis peuvent être couvés et donner 5 poules, pourquoi les petits pois secs cuits ne peuvent-ils pas germer dans le terre et donner des plantes?
11: J'avais pas vu venir ça.
14: C'est
11: pas con, le mec.
0: Et Mataro Goshi, le commis, se rassit sans ajouter un mot. Des voix alors s'élevèrent dans l'assistance.
11: Ah mais oui, il a raison.
16: C'est pas sérieux, c'est plein de
17: contrats,
16: c'est
17: génial, c'est énorme.
0: Le juge, lui, resta silencieux un moment. Puis, appela l'aubergiste et son conseiller. Il lui parla à l'oreille et après cela, l'aubergiste décampa sans attendre l'issue du jugement.
18: Non, regardez, il se barre.
0: L'audience était terminée et l'affaire close. Quant au riche Gauchechio, il était ravi d'avoir fait confiance à son commis. Il le couvrit d'or pour le remercier car cette affaire aurait pu lui coûter sa fortune. À Kululukunda la vieille, tout le monde venait désormais demander les conseils du sage Mataro Goshi.
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0: Allô,
1: on n'entend rien.
2: Non, non plus. Là, y a... ah.
3: Oui, c'est bon.
1: Là, c'est bon.
2: J'entends ma douce voix comme c'est agréable. Je dois de dos demander.
4: Est-ce que là, c'est bon?
2: Toi, oui. Non. Toi, non. Moi, je m'entends. Parle.
3: Bonjour, Vincent. Bonjour, Pierre. Je t'entends.
2: Ça va, on s'entend.
3: Ouais, ouais, je...
4: Moi, bon. Je vous entends pas.
3: Mais pas toi, Evan.
4: Ouais.
2: Toi, on t'entend pas.

0: Est-ce que c'est bon pour vous?
1: Non.
0: Là, toujours pas?
1: Ah, bah, répète.
0: Allô, allô?
1: Je sais pas si...
2: Non.
0: Non.
1: Est-ce que tu peux monter le son pour qu'on se rende compte si c'est toi, enfin le vrai ou le...
0: Ouais, là j'augmente tout. Est-ce que là c'est bon?
3: Là c'est bon.
0: Là vous m'entendez?
3: Ouais.
2: Oui.
0: Ah, par contre moi je m'entends pas, mais bon,
3: ah bah,
0: c'est
3: génial.
0: Pas grave. Bon. Et vous, vous vous entendez pour le coup?
3: Oui.
2: Oui, oui.
0: Putain, et c'est fou parce que moi j'ai pas de son.

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0: Bonsoir à toutes et à tous, c'est Owen à l'antenne et on se retrouve ce dimanche soir avec l'émission Director's Cut, l'émission qui parle de cinéma et qui a lieu tous les troisièmes dimanches du mois, et que j'ai le plaisir de vous présenter. L'émission va débuter par le Zoom qui a pour but de mettre sur le devant de la scène une personnalité provenant du 7e art et qui, cette fois-ci, va porter sur Robert Redford et qui se termine par un quiz que j'aurai le plaisir d'animer aux côtés de Vincent.
1: Bonsoir Ewen.
0: Bonsoir.
1: Bonsoir Pierre.
0: Pierre.
2: Bonsoir à tous.
0: Et François qui va nous rejoindre d'ici quelques minutes. Sans plus attendre, je lance le générique du Zoom afin d'enchaîner juste après avec l'introduction consacrée à Robert Redford.

Sa mère vient de décéder d'une maladie sanguine rare. Après avoir étudié à l'université du Colorado à Boulder, il va étudier la peinture au sein de l'Institut Pratt de Brooklyn. Il finira par suivre un cursus au sein de l'American Academy of Dramatic Arts à New York. Et c'est en 1959 que sa carrière théâtrale va débuter. Il va en effet être repéré par Mike Thomas, le metteur en scène de Tall Story, une pièce de théâtre qui allait se produire sur Broadway. Mike Thomas va ainsi encourager Robert Redford à passer une audition pour un petit rôle au sein de cette pièce de théâtre, une audition qui va s'avérer fructueuse étant donné qu'il va être engagé sur le champ. Il va par la suite jouer dans la pièce de théâtre intitulée The Highest Tree de Dor Shari, ainsi que dans Little Moon of Alban de James Costigan en 1960. Après ses premières expériences encourageantes, il va décider de retourner la même année à Los Angeles afin d'y tenter sa chance à la télévision. Les auditions qu'il va passer vont se révéler bonnes puisqu'il va réussir à obtenir plus d'une demi-douzaine de rôles en 6 mois. Il va ainsi faire ses débuts sur le petit écran dans des séries telles que Les Incorruptibles, The Americans, Whispering Smith, Perry Mason, Route 66, Dr. Kildare, Tate ou encore La Quatrième Dimension. Sa première apparition sur grand écran aura lieu, quant à elle, en 1962. C'est dans un film ayant lieu durant les derniers jours de la guerre de Corée et qui s'intitule War Hunt. La guerre est aussi une chasse en français. Un film particulièrement symbolique puisqu'il marque également les débuts de l'acteur et futur réalisateur Sidney Pollack, qui deviendra également un ami proche de Robert Redford. La même année, il sera nommé aux Emmys dans la catégorie meilleur second rôle pour sa prestation dans The Voice of Charlie Pont, un téléfilm diffusé par la chaîne ABC. L'année suivante, en 1963, il retourne à New York afin de jouer dans la pièce de théâtre qui représentera son plus grand succès sur Broadway, à savoir Pieds nus dans le parc, Barefoot in the Park, en version originale, de Neil Simon et mise en scène par Mike Nichols. En 1965, Robert Redford obtient son premier gros succès et le Golden Globes de la révélation masculine de l'année après avoir joué dans le drame intitulé Daisy Clover, réalisé par Robert Mulligan et dans lequel il se retrouve aux côtés de Natalie Wood. Le printemps suivant, il s'associe pour la première fois avec Jane Fonda dans La Poursuite Impitoyable du futur réalisateur de Bonnie and Clyde ou encore de Little Big Man, à savoir Arthur Penn. La Poursuite Impitoyable est également le seul film dans lequel Robert Redford donne la réplique à Marlon Brando, une autre légende du 7e art. Robert Redford y incarne un évadé qui va être confronté à la violence d'une petite bourgade texane. La même année, en 1966, il joue sous la direction de Sidney Pollack dans Propriété Interdite, qui est une adaptation d'une pièce de Tennessee Williams. L'action se déroule dans une petite bourgade américaine du Mississippi durant la Grande Dépression des années 1930, dans laquelle Robert Redford va séduire Natalie Wood, qui est convoitée par tous les hommes de la bourgade. En 1967, il retrouve Jane Fonda dans l'adaptation de la pièce à succès de Neil Simon, Pieds nus dans le parc, réalisée par Gene Sachs. Il va ainsi pouvoir reprendre le rôle de Paul Brater, qu'il incarnait déjà sur les planches. Après que le rôle de Sundance a été refusé par Steve McQueen, Robert Redford a été sollicité par George Roy Hill afin de jouer dans le western intitulé Butch Cassidy et le Kid, racontant l'histoire de deux voleurs de banque qui se sont frayés un chemin en Amérique du Sud. Une proposition qui sera acceptée par ce dernier, qui jouera donc le rôle d'un tireur hors pair aux côtés de Paul Newman. Pour l'anecdote, toutes les scènes censées se passer en Bolivie ont été tournées dans le sud du Mexique. Ce long métrage sera un immense succès qui croulera sous les Oscars et les Golden Globes avec, entre autres, l'Oscar de la meilleure musique de film, l'Oscar du meilleur scénario original, le BAFTA du meilleur film ou encore le BAFTA du meilleur réalisateur. Un film qui va inévitablement projeter Robert Redford vers la gloire. La même année, on va le retrouver dans La Descente Infernale de...

Michael Ritchie, où il va incarner un champion de ski. En plus du ski, il va pouvoir explorer une autre de ses passions à l'écran, à savoir la politique. En effet, il va incarner un candidat démocrate aux élections sénatoriales de Californie dans Voter McKay, réalisé par Michael Ritchie. En 1973, il renoua l'écran avec Paul Newman dans L'Arnaque, The Sting en version originale, un film de casse qui obtiendra l'Oscar du meilleur film. Grâce à sa performance dans ce film, Robert Redford va obtenir sa première nomination aux Oscars. Toujours en 1973, il va s'associer avec Barbara Streisand, la diva de la musique, pour le succès « Nos plus belles années ». À ce moment-là, il profite d'avoir le vent en poupe afin de jouer en 1974 dans l'adaptation du classique de F. Scott Fitzgerald, à savoir Gatsby le Magnifique. Le film sera malheureusement critiqué pour son manque d'alchimie entre lui et sa partenaire Mia Farrow. Elle dira plus tard qu'à l'époque, Robert Redford était littéralement obsédé par le Watergate. Il était toujours dans sa roulotte devant les informations afin de tout suivre. Ceci causera en partie un manque de temps afin de développer un vrai lien entre son personnage et celui de Mia Farrow. En 1975, il retrouve son ami Sidney Pollack dans Les Trois Jours du Condor avec Faye Dunaway et Max von Sydow. Toujours intéressé par la politique, il a coproduit et il a joué dans Les Hommes du Président, un thriller sur un sujet sérieux, le scandale du Watergate. Robert Redford y incarnait le célèbre journaliste Bob Woodward aux côtés de Dustin Hoffman qui jouait Carl Bernstein. La même année, il va entrer dans la peau d'un aviateur qui gagne sa vie et satisfait sa passion pour le pilotage en donnant des spectacles aériens et des baptêmes de l'air dans La Kermesse des Aigles. Au cours des années 80, Robert Redford va s'essayer à différents rôles de l'industrie cinématographique. Il a ainsi réalisé Des gens comme les autres, un drame avec Donald Sutherland dans lequel il va ausculter une famille ordinaire confrontée au deuil impossible d'un enfant. Robert Redford obtiendra grâce à ce long métrage l'Oscar du meilleur réalisateur. Le film remportera donc 4 Oscars dont celui du meilleur film. En 1981, il va fonder le Sundance Institute afin d'aider à promouvoir la réalisation de films et de fournir des fonds aux artistes indépendants. En 1984, Robert Redford va retrouver ses premiers amours, à savoir le sport. En effet, il va jouer dans The Natural, le meilleur en français, l'histoire d'un joueur de baseball réalisé par Barry Levinson. La même année, son vieil ami Sidney Pollack l'a choisi pour jouer dans l'adaptation du chef-d'œuvre de Karen Blixen, Out of Africa, qui remportera l'Oscar du meilleur film. En 1992, il est retourné derrière la caméra pour un film historique intitulé « Et au milieu coule une rivière ». L'année suivante, il joue dans « Proposition indécente » dans lequel Robert Redford incarne un millionnaire extravagant prêt à payer 1 million de dollars afin de coucher avec une jeune mariée incarnée par Demi Moore. En 1998, il va réaliser et jouer dans le long métrage intitulé « L'homme qui murmurait à l'oreille des chevaux », un drame romantique avec Christine Scott, Thomas et une jeune Scarlett Johansson. En 2001, Robert Redford va retrouver Brad Pitt, non pas en tant que réalisateur mais en tant qu'acteur, dans le film à succès intitulé « Spy Game » réalisé par Tony Scott. Le printemps suivant, il va recevoir un Oscar honorifique pour sa longue et riche carrière. Dans L'Enlèvement, un thriller de 2004, il donnait la réplique à Hélène Mirren et il incarnait un homme d'affaires prospère dont l'enlèvement va déterrer des secrets et des défauts qui lui ont permis de réaliser le rêve américain. Le long métrage ne représentera pas un gros succès au box-office, mais c'est le premier film dans lequel il joue qui va passer à son Sundance Festival. La même année, il va produire Carnet de voyage, un récit historique de la jeunesse de Che Guevara, un grand périple qui sera réalisé par le Brésilien Walter Salles. En 2005, il jouera dans le long métrage Une vie inachevée aux côtés de Jennifer Lopez et Morgan Freeman. Ce dernier sera malheureusement un échec au box-office. En 2007, 2 ans plus tard, il va réaliser et jouer dans un thriller politique qui s'intitule Lion et agneau. Dans ce film, il va mettre en scène sa partenaire d'Out of Africa, à savoir Meryl Streep, mais aussi Tom Cruise.
Il va par la suite tourner dans le film All Is Lost, qui sortira en 2013 et dont il est le seul et unique acteur. En novembre 2016, alors âgé de 80 ans, il va annoncer la fin prochaine de sa carrière. L'année suivante, il va tout de même apparaître dans le film de science-fiction The Discovery, où il tient un rôle important. Puis dans la comédie romantique Nos âmes, la nuit. Parmi ses tout derniers films, on retrouve The Old Man and the Gun de David Lowery en 2018, qui le voit jouer le rôle de Forrest Tucker, un braqueur de banque et maître de l'évasion. Puis Avengers Endgame en 2019, où il reprend son personnage d'Alexander Pierce, ce dernier représentant sa toute dernière apparition à l'écran. En plus d'être un véritable pilier de l'industrie cinématographique, du fait de son implication en tant qu'acteur ou comme réalisateur, Robert Redford était un environnementaliste, un défenseur des paysages américains et un militant écologiste convaincu depuis les années 60, soit bien avant l'intermondialisation des mouvements pro-environnement. Dans les années 70, il s'était notamment opposé avec succès à la construction d'une autoroute à 6 voies dans une zone rurale de l'Utah, mais son plus grand succès en matière d'environnement remonte peut-être à 1976. Il avait ainsi réussi à faire échouer un projet de centrale à charbon de Key Parovitz dans le sud de l'Utah. En 81, il avait fondé l'ONG écologiste The Way of the Rain, à Santa Fe au Nouveau-Mexique, qui sert également d'institut de recherche pour développer les sources d'énergie et de nouvelles technologies de protection de l'environnement. Dans un entretien accordé au Monde en 2013, il développait « J'aime la nature, mais je crois aussi que la nature et la civilisation doivent coexister. C'est quand le développement écrase la nature que je m'inquiète. Je suis persuadé que notre futur sera le fruit d'un équilibre entre ce que nous développons pour notre survie et ce que nous préservons pour notre survie. » Nous devons être solidaires pour exiger que l'on prête attention à la survie de notre planète. Nous sommes tous dans la même maison sur cette Terre qui est en péril. Le 16 septembre 2025, Robert Redford, âgé de 89 ans, disparaîtra entouré de ses proches à son domicile, au milieu d'un cadre qu'il chérissait tant, un décor à la fois sauvage et naturel, celui des montagnes de l'Utah. Juste avant d'enchaîner avec le quiz tant attendu sur Robert Redford, je vais lancer une petite pause musicale avec la musique d'Out of Africa.

0: On se retrouve donc pour le quiz tant attendu sur Robert Redford. Est-ce que vous êtes tous prêts autour de la table?
1: En effet, on l'est.
2: Prêt.
0: C'est tout bon pour vous? Alors, on va commencer par la première question. Par quel réalisateur Robert Redford a-t-il été le plus dirigé? Je vais vous donner quatre propositions. Est-ce George Roy Hill, Sidney Pollack, Michael Ritchie ou alors la dernière proposition, David Lowery?
3: Sidney Pollack cette fois.
1: Moi je dirais Pollack aussi.
0: Ouais, Pollack aussi.
2: J'en ai pas la moindre idée, mais je vais suivre Sidney Pollack.
0: Ça peut sembler le plus évident, mais là-dessus, Vincent était persuadé de cette réponse-là. Donc, je vais vous donner les autres par élimination. Michael Ritchie, ce n'était pas lui, avec entre guillemets que deux films, La Descente Infernale en 69 et Voté McKay en 72. David Lowery, c'était également deux films, Peter et Elliot le Dragon en 2016 et The Old Man and the Gun en 2018. George Roy, et donc là ça va jouer entre George Roy Hill et Sidney Pollack. Et c'était bien Sidney Pollack, en effet.
1: Bravo Vincent.
0: Pour George Roy Hill, on avait donc Butch Cassidy et le Kid en 69, L'Arnaque en 73, et est-ce que le dernier vous l'avez?
3: Oui, Les Aigles volent au soleil.
0: C'est quasiment ça, mais c'est avec Les Aigles, tout à fait, c'est
3: les
0: la kermesse.
3: S'envole.
0: La kermesse des aigles.
3: La kermesse des aigles, oui.
0: C'est ça, en 75.
3: Non, parce que je confonds avec un autre film américain.
1: Un film avec Eastwood, non? Il n'y a pas un film avec Eastwood, Les Aigles,
0: oui, qui se passe
1: de guerre.
0: Oui, voilà, durant la Seconde Guerre mondiale, ouais, c'est ça, tout à fait. Ok, bah, très bien joué, en tout cas, à vous trois, c'était bien ça.
1: Bah, surtout Vincent.
0: Ah bah oui.
1: Enfin, il avait le nombre en tête.
0: Ah bah, mais...
1: Fais pas le modeste, Vincent,
3: on sait que tu kiffes. Non, faut dire les films.
1: Bah vas-y.
0: Eh ben juste après, en plus on va enchaîner du coup avec le nombre de films. Sidney Pollack et donc Robert Redford ont travaillé à de nombreuses reprises ensemble. À combien de reprises le réalisateur Sidney Pollack a-t-il dirigé Robert Redford? Quatre propositions. 3 fois, 5 fois, 7 fois ou alors 9 fois. Alors si vous voulez peut-être essayer peut-être de citer les films.
1: Moi je vois le regard de tueur de Vincent tout à l'heure. Il était
0: 3 fois, 5.
3: Répète le début de ta question.
0: Combien de fois est-ce que Sidney Pollack et Robert Redford ont travaillé ensemble?
2: Sachant que Sidney Pollack... Pardon. Ça peut pas, ça, vu que les autres étaient déjà à 3, 2 ou 3, ceux que tu as cités avant.
0: Ah, peut-être que c'était une égalité.
1: Attends, quand tu dis à travailler avec, c'est en tant que relation réalisateur-acteur
0: ou ça
1: peut être réalisateur-producteur, acteur-producteur?
0: Non, c'est vraiment réalisateur-acteur.
1: Alors on va rester sur les 7 de Vincent
3: fois,
1: parce qu'il... Il avait l'œil du tigre.
3: Oui, absolument, oui.
0: D'autres contre-propositions?
2: Non, je vais rester sur 7.
0: Ouais, c'était sur 7. Pierre aussi?
1: Oui, moi je suis Vincent là.
0: Ouais.
1: Enfin, je suis Pierre, mais.
0: Oui.
1: Je crois en Vincent.
0: Est-ce que, Vincent, tu as une idée des titres par hasard? Est-ce que tu pourrais nous les citer quelques-uns déjà?
3: Propriété interdite.
0: Tout à fait.
3: C'est son propre. Cecilia de Kid.
0: Oui.
3: Out Africa, mm-hmm. je pense que j'ai oublié, Jeremy Johnson,
0: oui,
3: très
0: tout
3: important,
0: à fait.
3: 72. Le dernier, c'est Havana,
0: mm-hmm.
3: 2000, non, 98.
0: 90.
3: Oui. Le Cavalier électrique, avec Jeanne Fonda, il retrouvait Jeanne Fonda. Et puis, il m'en manque, oui.
0: Ah, il t'en manque deux, il me semble. Un qui a été reprojeté par le Cercle il y a quelques mois.
3: Oui, bien sûr, le très grand, Les Trois Jours du Condor. Et me manque effectivement un dernier.
0: Petit dernier qui se trouve entre Jeremiah Johnson et Les Trois Jours du Condor en 73.
3: Oui.
0: Il ne te reviendra pas? Nos plus belles années.
3: Les plus belles années avec Barbara Streisand, effectivement.
0: Voilà. Bon. Bah, en tout cas, bien joué. Hein.
1: Bravo,
0: 8
1: Vincent.
0: Sur 9, c'est très très bien.
3: Il se trouve que Sidney Pollack est un de mes metteurs en scène favoris quoi, de l'époque.
0: Oui, je comprends. Mais voilà, donc en effet, Propriété interdite en 66, Jeremiah Johnson en 72, Nos plus belles années en 73, Les Trois Jours du Condor en 75, Le Cavalier électrique 79, Out of Africa 85, et comme tu l'as dit justement, le dernier, Havana, en 90. En 72, donc, lorsqu'il a retrouvé Sidney Pollack pour le western Jeremiah Johnson, dans lequel on le retrouvait en tant qu'aventurier qui partait dans les montagnes rocheuses afin de fuir la civilisation. Dans Havana, c'est une histoire romantique ayant lieu les jours précédant la Révolution cubaine.
3: Tout à fait.
0: Et tandis que pour nous, Plus belles années, avec Barbara Streisand, qui joue, donc celle-ci, elle jouait une militante communiste, tandis que Robert Redford jouait un playboy apolitique.
3: Tout à fait.
0: Voilà, c'est ça. On va enchaîner avec un vrai ou faux. Le long métrage dans lequel il joue aux côtés de Paul Newman, à savoir The Sting, l'arnaque en français, fait partie des 25 longs métrages les plus rentables de l'histoire aux États-Unis.
3: Je crois, oui, c'est parce que il y a eu 2-3 films, Butch Cassidy, l'arnaque et je ne sais plus lequel, qui ont très très bien marché. De Pollack et...
0: Ouais.
3: Non mais l'arnaque, c'est George Roy Hill.
0: Oui, oui, c'est ça tout à fait.
3: C'est un... Oui, ça a très très bien marché, l'arnaque.
0: Et tu penses que... Alors, sachant que la question c'est s'il fait partie des 25 longs métrages les plus rentables, c'est en prenant en compte forcément l'inflation. Est-ce que, pour le coup, ça pourrait correspondre?
3: Oui.
0: Oui, ça pourrait correspondre.
1: Moi, je dirais non.
0: Non, tu dirais non, toi? Et toi,
2: vu que tu poses la question, même si j'ai jamais entendu parler de ça,
0: oui.
2: Je vais te suivre. J'avais une anecdote sur Paul Newman et Robert Redford. Ça répondra pas à ta question. Bon. Je la sors tout de suite.
0: Si tu veux,
2: pas grand-chose à dire sur Robert Redford, c'est pas un acteur qui m'emballe des masses. Mais il faut savoir qu'il avait une fan limite psychopathe qu'il a beaucoup suivi. Je crois qu'il avait même peut-être donné un surnom. Mm-hmm. Et à plusieurs reprises, elle est venue sur ses tournages, dont une fois où il tournait avec Paul Newman, donc ça devait être sur ce film.
0: D'accord.
2: Et Paul Newman l'a vu dans le dos de Robert Redford et il s'est mis à hurler il y a une femme un peu dingue, il a appelé la sécurité. Quoi.
0: Voilà. D'accord. Ok.
2: Voilà.
0: Et c'était durant le tournage de...
2: C'est un film avec Paul Newman, je ne sais pas qu'est-ce qu'il a tourné d'autre avec lui, donc ça pourrait très bien être ce film.
0: Ok, ok. Bon, bah, très bien.
2: Peut-être que tu auras des questions sur cette fan un peu trop collante.
0: J'en ai pas.
2: Qui harcelait le pauvre Robert Redford.
0: Ok, ok. Bah, en tout cas,
2: donc je veux dire qu'il était dans les 25, ton film.
0: Ouais, tu dirais qu'il était dans les 25. Ouais. Mais peut-être, attention, c'est peut-être un piège. C'est peut-être le 26 ou 27.
2: Bah, ça, je te connais, oui, tu en es capable, mais ce serait pas drôle. Hein.
0: Oui. Bon, bah, il faisait bien partie des 25. En 73, que Robert Redford il renoue à l'écran avec Paul Newman dans L'Arnaque, donc The Sting en version originale, qui obtiendra l'Oscar du meilleur film. Grâce à sa performance dans ce long métrage, Robert Redford obtiendra sa première nomination aux Oscars. Et donc en août 2018, L'Arnaque était le 20e film le plus rentable aux États-Unis en tenant compte de l'inflation du prix des billets. Voilà. Bien joué en tout cas.
3: Époque bénique où les salles de quartier étaient pleines.
0: Ah oui.
3: De spectateurs, de spectatrices.
0: Oui. Oui. Au cours de sa longue carrière au cœur du 7e art, Robert Redford a porté de nombreuses casquettes, puisqu'il a été acteur, producteur ainsi que réalisateur. Quel a été son plus gros succès au box-office en tant que réalisateur? 4 propositions. Des gens comme les autres, Sous surveillance et Au milieu coule une rivière, ou alors la dernière proposition, L'homme qui murmurait à l'oreille des chevaux. Qu'en dites-vous?
2: Moi, je partirais sur la quatrième.
1: Moi
0: aussi.
2: Je crois qu'il avait fait du 170 millions, ce qui n'est pas si mal pour un film réalisé par Robert Redford.
0: Et les autres, on aurait fait bien moins, du coup.
2: J'en sais rien. La troisième, je me...
0: Et Au milieu coule une rivière.
2: C'était avec Brad Pitt, ça. Ouais,
0: oui, c'est ça, tout à fait.
2: Je ne sais pas combien il a fait, celui-là. Mais c'est peut-être que c'est celui-là. Mais je veux dire, L'homme qui murmure à l'oreille des chevaux, il a bien plu, celui-là aussi. Okay. Avec peut-être Christine Scott Thomas ou quelque chose.
0: Oui, c'est ça, tout c'est à fait. Ça. Et Scarlett Johansson également.
2: Ah ouais, qui était si jeune.
0: C'est ça. Bah, il est sorti en 98, il me semble.
2: Oui, par là. Ouais, c'est un peu sa passion, les chevaux, je crois.
0: Oui.
2: À Robert Redford.
0: Oui, c'est vrai. Qu'en dis-tu?
3: Moi, j'hésite entre au milieu coule une rivière.
0: Une rivière, oui.
3: Et puis... L'homme qui murmurait à l'oreille des chevaux, mais je pense que je vais suivre aussi L'homme qui murmurait à l'oreille des chevaux. Oui.
0: Ah, je comprends. Oui. Je vais faire par élimination. Alors, ce n'était pas Sous surveillance, qui a tout de même rapporté 19 600 000 dollars, son dernier film. Ce n'était pas non plus Des gens comme les autres, avec 54 800 000 dollars. Et donc, entre Et au milieu coule une rivière et L'homme qui murmurait à l'oreille des chevaux, c'était bien L'homme qui murmurait à l'oreille des chevaux. T'en étais pas long, François, t'avais dit à peu près 170 millions, c'était 186 millions, c'était dans ces eaux-là. Et Au milieu coule une rivière, 43 440 000. Alors en termes de résultats au box-office, c'est donc L'homme qui murmurait à l'oreille des chevaux qui obtient le meilleur score, donc avec plus de 186 millions, pour un budget d'environ 60 millions de dollars. Mais si l'on prend en compte le rapport, alors même si c'est bien sûr l'homme qui murmurait à l'oreille des chevaux la bonne réponse, hein, mais si l'on prend en compte le rapport entre le budget
2: le et bénéfice.
0: Oui, c'est ça.
2: Pas la recette, mais le bénéfice.
0: Exactement. Et le résultat au box-office, c'est le long métrage Des gens comme les autres qui est en tête en multipliant son résultat par 9 et en obtenant un résultat de plus de 54 millions de dollars au box-office pour un budget estimé à 6 millions. Tandis que l'homme qui murmurait à l'oreille des chevaux ne multiplie son score que, entre guillemets, par un peu plus de 3, même s'il faut également prendre en compte le fait que le budget est également 10 fois plus important avec 60 millions de dollars.
2: Oui. Mais au final, il y a quand même 110 millions, 120 millions de
0: bénéfices. Ah oui, oui, tout à fait. Tout à
2: de
0: fait.
2: Bénéfices. Quoi.
0: Voilà, mais c'était juste par rapport, ouais, par rapport au...
2: Voilà. Après, c'est quand tu pars sur des petits budgets, c'est facile de multiplier par 10 aussi. Quoi. Tu prends Blair Witch, là, il multiplie
0: lui, c'est bien plus que...
2: Voilà, c'est par peut-être 100 même.
0: Ouais.
1: De toute façon, pour qu'un film soit rentable, aujourd'hui, il faut que, par rapport au budget donné par les studios, il faut que le résultat soit entre x2,5 et x3, à partir de là. Oui. Parce que quand les studios ils donnent un budget, il n'y a pas tout ce qui est marketing à cause des...
0: Et parfois, c'est ce qui coûte quasiment, enfin, peut-être pas autant que la production.
1: Parfois, gros blockbusters, c'est le marketing qui
0: coûte, ouais,
1: qui coûte énormément.
2: Ça ramène
1: d'ailleurs, je crois que j'avais lu que le film qui avait coûté le plus cher, c'était Jurassic World, le monde d'après, je crois qu'il s'appelait, là, le troisième Jurassic World, qui est le pire. Mais je crois
0: c'est
1: que
0: pas c'est le dernier qui est sorti, non,
1: non. Et je crois que c'est le film qui a coûté le plus cher. Déjà, tout ce qui est production, effets spéciaux. Mm-hmm. Mais après, avec le marketing et tout, je ne sais plus combien ça coûtait. Okay. Et quand on voit le résultat.
0: Ouais. Même s'ils vont... Oui. Tu me diras, ils vont en faire même un cinquième, il me semble, hein, qui est quasiment en production.
1: Il y a eu un quatrième qui a été fait. Un cinquième, ça me semblerait logique, je pense. Je pense qu'ils veulent relancer, ils veulent tourner par trilogie, à mon avis.
0: Oui,
2: ce sera d'ailleurs sans Sam Neill, ils le rappelleront pas, malheureusement. Une pensée pour lui. Mmh, il nous a quittés en début de semaine.
0: Mmh. Ouais, tout à fait.
1: Le professeur sera la grande.
0: Ouais.
2: Là, tu étais donc sur les films réalisés par Robert Redford, mais pas où il joue dedans.
0: Et non c'est ça.
2: On pourra voir tout à l'heure qu'il y en a qui ont rapporté encore plus, peut-être.
0: Mmh. Ah oui. Mais pas tout de suite, François. Mais c'est bien, tu anticipes. Là, on va partir sur un vrai ou faux. Robert Redford a reçu donc au cours de sa carrière une pluie de nominations et de récompenses majeures, que ce soit aux Golden Globes, aux BAFTA ou aux Oscars. A-t-il, selon vous, déjà obtenu l'Oscar du meilleur acteur ?
3: Non, jamais.
0: Ah, Vincent est catégorique.
2: Tu as dit qu'il avait remporté l'Oscar pour le film Des gens comme les autres, c'est ça, en 81.
0: En tant que réalisateur, du coup.
2: Je crois qu'il a un autre Oscar, mais toi, tu ne le comptabilises pas, pour l'ensemble de sa carrière. Il y avait déjà eu polémique il y a environ un an de cela.
0: Oui, c'est vrai, avec Samuel Jackson. Mais là,
2: donc là je suis plus
0: clair. J'ai précisé comme quoi c'était en tant que meilleur acteur, du coup.
2: Bah,
0: est-ce qu'il l'a obtenu ?
2: Tout à l'heure, tu as dit que l'Oscar qu'il avait eu pour Les gens comme les autres, c'était pas pour l'acteur, c'était pour le film, c'est
0: oui,
2: ça ?
0: Oui, en tant que réalisateur.
2: En tant que réalisateur, donc il n'en a pas eu en tant qu'acteur.
0: Tu penses qu'il n'en a pas eu ?
2: Ah ça, non. Hein.
0: Et toi, Pierre ?
1: Non, moi je suis d'accord avec Vincent.
0: Ouais, t'es sûr aussi. Alors, avant de vous donner la réponse, au cours de sa longue carrière d'acteur, il n'a reçu qu'une seule nomination aux Oscars en tant que meilleur acteur en 1974 pour le film. Est-ce que vous l'avez ? Le film avec Paul Newman.
3: L'arnaque. Butch Cassidy.
0: Non.
1: L'arnaque.
0: C'est ça, The Sting, tout à fait. Il obtiendra néanmoins l'Oscar du meilleur réalisateur après avoir réalisé le long métrage intitulé Des gens comme les autres. Et comme tu l'avais très justement dit, François, en 2002, il va recevoir un Oscar honorifique pour sa longue et riche carrière. Et en revanche, bien sûr, il n'a pas.
2: Oui. Mais ce type d'Oscar n'est pas retenu comme Oscar dans cette émission.
0: Non, si, c'est retenu, mais c'est pour ça que j'avais bien précisé. Oui. Est-ce qu'il avait obtenu l'Oscar du meilleur acteur ?
2: Je crois que c'était pour Morgan Freeman, je crois qu'on avait.
0: Samuel Jackson.
2: Samuel Jackson.
1: Mais parce que Freeman, il a eu l'Oscar.
2: Il a eu l'Oscar.
1: Enfin, il a eu meilleur second rôle. Meilleur acteur, je crois pas qu'il ait eu Freeman.
0: Je suis pas sûr. Bon. Combien de longs métrages Robert Redford a-t-il réalisé ? 3, 5, 7 ou alors 9 ?
3: Oh, je pense qu'il en a réalisé pas loin de 10, 9.
0: Donc 9, ce serait 9, ouais. 9, ouais. Oui. 7, ça te paraît trop bas pour le coup.
3: Oui.
0: Ouais.
3: Il me semble. Enfin, j'ai pas tout vu. Hein.
0: Ah, oui, je comprends. Avant d'essayer de les citer, est-ce que François et Pierre, vous avez aucune idée ?
1: J'ai aucune personnalité, alors je suis d'accord avec Vincent.
0: Avec Vincent aussi ?
2: Ouais, je vais dire 7, moi. Je sais que dans sa filmographie, il a tourné assez peu de films, quand même. Globalement, il tournait à 10 au début, 10 par décennie, même voire moins.
0: Oui.
2: Et curieusement, c'est sur la fin qu'il s'est un peu activé. Quoi.
0: Ah, tout à fait, ouais.
2: Mais donc je vais dire 7, en tant que réalisateur.
0: Alors, avant de vous donner la réponse, est-ce que vous voulez essayer de les comptabiliser, du coup ?
2: Moi, j'ai que l'homme qui murmure à regarder, je vous le reste.
0: Alors, le premier aussi, du coup, dont j'ai parlé...
2: Les gens comme les autres.
0: Exactement, en 1980.
3: Celui-là, oui.
2: Milagro.
0: Milagro, tout à fait, son deuxième Milagro. Film en 88, exactement.
3: Un très bon film. Il en a fait un autre, à la fin, c'était sur les jeux télévisés dans les années 50 aux États-Unis. C'était pas mauvais.
0: Sorti en 94.
3: Oui. Et après, ça devient plus dur.
0: Et au milieu coule une rivière.
2: Ah, bien
0: en
2: sûr.
0: En 92 également.
3: Bien sûr. Bien sûr.
2: Ça en fait 5 pour l'instant.
0: C'est ça.
1: On l'a dit, l'homme qui murmurait à l'oreille des chevaux.
0: Je crois que vous ne l'avez pas encore dit.
2: Par celui-là.
0: 98.
2: Oui.
3: Et puis...
0: Alors, l'un de ses derniers films avec Tom Cruise et Meryl Streep. Ah, film poétique.
3: Je ne l'ai pas vu.
0: Lion et Agneau en 2007.
3: Non, j'ai pas vu.
0: Après, il y avait Sous surveillance en 2013, c'est son tout dernier film qu'il a réalisé. La conspiration en 2011, qui revient sur exactement, c'est ça, sur le procès d'une... Exactement, sur l'une des femmes qui avait été accusée en fait d'avoir comploté.
3: Vu, mais j'avais lu à l'époque quelque chose sur ce film.
0: Et également, donc le dernier, il me semble qu'on n'avait pas encore cité, La légende de Bagger Vance en 2000.
2: Voilà. Donc ça fait 9.
0: Ça fait 9, tout à fait.
1: Bravo Vincent.
0: Bon, bien joué.
3: C'est approximatif.
1: Il n'y a pas d'approximation.
0: En plus d'être un acteur d'exception, Robert Redford a joué dans des longs métrages qui ont atteint des scores exceptionnels au box-office. Sans prendre en compte Captain America The Winter Soldier, qui est le film de sa carrière qui a rapporté le plus d'argent au box-office, quel est le film qui arrive en deuxième position, Proposition indécente, Out of Africa, L'homme qui murmurait à l'oreille des chevaux, ou alors L'arnaque. Qu'en dites-vous?
3: Je dirais pour ma part, ça reste quand même Out of Africa.
0: Out of Africa.
3: La ferme africaine, oui.
0: Qu'est-ce que vous en dites, François et Pierre? Sachant que les scores sont tous très serrés, les quatre font partie des plus...
2: Et ça faisait combien, Captain America, du coup?
0: Captain America, c'est...
2: Oh, c'est 700, 600 millions.
0: C'est pour ça que je l'ai laissé de côté.
1: C'est Endgame qui a fait le plus gros score, c'est pas Captain
0: America.
1: Parce qu'Endgame, il avait battu Avatar.
0: Ah oui, mais peut-être vu qu'il fait qu'une apparition dans Endgame...
1: Ok, tu parlais en vrai rôle. Okay.
0: C'est ça.
2: Il a pas prêté sa voix aussi à des...
0: Ah, pour les documentaires, tu veux dire?
2: Ou même pour des dessins animés, des machins.
0: Ouais, mais ils n'ont pas fait des scores aussi importants.
2: Ah bon. Non.
1: Tu peux répéter les films, s'il te plaît?
0: Oui, il n'y a pas de souci. Proposition indécente, donc c'est le film où il joue aux côtés de Demi Moore.
2: Ouais.
0: Out of Africa, donc aux côtés de Meryl Streep. L'homme qui murmurait à l'oreille des chevaux. Ou alors L'arnaque, avec Paul Newman. Ouais.
2: Moi, je veux dire, proposition indécente.
0: Proposition indécente.
1: Out of Africa.
0: Out of Africa.
3: Oui, moi je reste aussi sur Out of Africa.
0: Out of Africa aussi.
1: Parce que le duo avec Meryl Streep, ça peut attirer du monde.
0: Ah, tout à fait. Alors celui qui en avait rapporté le moins sur les quatre, même si, pareil, hein, il fait partie des films ayant rapporté le plus au box-office, 156 millions pour L'arnaque. L'homme qui murmurait à l'oreille des chevaux, 186 millions. Et là, ça joue entre Out of Africa et Proposition indécente, déjà qui ont dépassé les 200 millions, tous les deux. Out of Africa 227,5 millions et Proposition indécente 266 millions.
1: Demi Moore a plus attiré que Meryl Streep.
0: Ah bah visiblement oui.
2: Ça m'arrange. Je trouvais le scénario plus sympathique aussi.
0: Ouais, je comprends.
2: Un peu moins plat qu'Out of Africa.
0: Oui. Bon. Eh bah bien joué en tout cas, François. Même si Vincent et Pierre, vous étiez très proches également. Hein. C'était vraiment le deuxième plus gros succès. Enfin, troisième, si on compte Captain America, The Winter Soldier, bien sûr. Dans combien de films a-t-il joué en l'espace de 59 ans de carrière? 20, 30, 40, ou alors, dernière proposition, 50. 50 films en 59 ans.
2: Je disais tout à l'heure... Il a commencé peut-être dans les années 70, enfin 60, 70,
0: oui,
2: 60. Ça doit être une dizaine de films, 10, 12, 22. 80, 90, il en a tourné très peu.
0: Ouais.
2: On doit être à une trentaine jusqu'à fin des années 90. Et après, là, je ne maîtrise plus. Donc, c'est 40, non
0: 20, 30, 40 ou alors 50.
2: Ça va être 40 ou 50.
0: Ah.
2: Ce qui est peu par rapport à d'autres.
0: Eh bien, oui, tout à fait.
2: Tu nous as souvent.
0: Bah, il y a certains, oui, c'est en moyenne
2: 80
0: au moins
2: à 100,
0: deux.
2: Quoi.
0: C'est ça, tout à fait. Hein.
2: C'est trop.
3: Moi, je dirais 45.
0: Entre les deux.
3: Enfin, c'est des films qui demandaient beaucoup de temps. Oui. Préparation, tournage, post-production et promotion. Donc, mm-hmm. je pense qu'ils ne pouvaient pas quand même tourner 150 films. Quoi.
0: Et oui.
3: 45, oui.
0: Ah oui.
2: Ouais.
0: Entre les deux.
3: Plus les, sans compter les films qu'il a... Il a tourné comme metteur en scène.
1: Il répond la réponse C et demi.
0: C'est ça. Voilà. Donc ce serait plus 50 ou 40 pour toi, Vincent ?
3: 45.
2: Entre les deux. Ouais, et 50. Parce 50. Qu'à la fin de la dernière décennie, je pense qu'il a, je sais pas pourquoi,
0: oui.
2: il a activé comme ça. Bon, il a fait des rôles comme Captain Machin aussi.
0: Oui, hein, tout à fait. Ouais, il a joué dans quelques Marvel.
2: Faire rentrer de l'argent dans les caisses.
3: C'est des rôles de second.
1: Oui, après, il y a peut-être une période en début de carrière où il a fait des petits films donc, qu'on ne connaît pas, donc ouais, peut-être plus 50.
0: Non. Ouais, 50 aussi.
1: Tu es toujours sur 45, Vincent ?
0: Peut-être tu vas sur le 45.
3: Oui, en gros, 45, je ne sais pas compter.
0: Bon, en effet, les premières propositions, ce n'était pas du tout bon, il en a fait bien plus que ça. Eh bien, c'était 50. 50. Ah, ouais. Sa période la plus productive ses talents durant les années. Est-ce que vous l'avez, sa période ?
3: 70,
0: tout à fait, bien joué.
2: Et 2010-2020, il faudra voir combien il en a fait.
0: Alors, les années 2010, je crois qu'il en a fait une dizaine à peu près, ouais. 10 ou 11.
2: Ah, mais les années 60, je pense qu'il tourne à 10 et 12.
0: Ouais,
2: 70, 12, années 60, 10.
0: Alors, 70, j'ai vu, il y en a 12, et peut-être 60, c'est 10 ou 11, tu vois.
2: Ouais, c'est
0: mais
2: ça,
0: c'est très proche, hein, très, très proche. Ouais. Tout à fait.
1: Et juste par rapport à Vincent, là, tu dis que la réponse, c'est 50, mais 50 plus. Les 45, c'est plus proche de 40 ou de 50 ? Vas-y, réfléchis.
0: Bonne question, bonne question.
3: Ça dépend de l'idée que tu t'en fais par rapport au point de vue où tu te places.
0: Oui, c'est ça.
1: La théorie de la relativité, tout ça.
0: Donc, dans les années 70, il avait fait 12 apparitions, parmi lesquelles on retrouve donc Voté McKay et Jeremiah Johnson, donc durant la même année 72.
2: Très bon film, enfin... Enfin, non, je te coupe, mais
0: oui.
2: On l'avait projeté d'ailleurs.
0: Lequel du coup, Voté McKay ?
2: Jeremiah Johnson. Ouais. Et moi qui ne suis pas un grand fan, je trouvais que ça c'était un bon western.
0: Enfin, oui, bon, c'est ça.
2: C'est
0: où
2: que mon avis personnel, je te coupais pour ça. Parce que, comme je ne vais pas en mettre beaucoup en avant de ces films, même si l'acteur a l'air très sympathique.
0: Oui, bien sûr.
2: Je sais pas, je suis un peu hermétique à son jeu, moi.
0: Mais tout à fait. En plus, dans ce film, il part un peu vivre en ermite, comme ça, au milieu des rocheuses. Donc, voilà. L'arnaque. En 73, Gatsby le Magnifique en 74, Les Trois Jours du Condor qu'on avait projeté hein, en 75, ou encore Les Hommes du Président en 76.
2: Ah, le fameux. Oui. C'est peut-être celui qui m'a vacciné, ma mère me le passait quand j'étais petit.
0: Ah mince.
2: Ah, ça parlait, quand on a 10 ans, c'est dur les hommes.
0: Ah bah ouais, sur l'affaire du Watergate, c'est vrai que c'est peut-être un peu dur. Hein. Vrai ou faux, Robert Redford s'est tellement impliqué dans la préparation de son rôle dans le film Les Hommes du Président qu'il a passé beaucoup de temps au sein des bureaux d'un célèbre journal américain.
1: Vrai.
2: Ouais.
0: C'est possible.
2: Il s'investissait bien, je crois, dans son rôle.
0: Ouais.
2: Oui.
3: C'est plausible, oui. Mm-hmm. Même normal. Quoi. C'est la moindre des choses pour un acteur de se préparer en allant un peu
1: fréquenter
3: un milieu où il va tourner, oui.
0: Ah, il n'était pas du genre à prendre ses rôles à la légère.
2: Comme d'autres acteurs. Non. Comme Marlon Brando qu'on avait évoqué sur la fin de carrière.
0: Ouais, c'est vrai. Bon, en effet, donc Pierre, tu as bien ouvert la voie, c'était bien vrai. Toujours intéressé par la politique, il a coproduit et il a joué dans Les Hommes du Président, un thriller sur un sujet sérieux, le scandale du Watergate. Oui. Robert Redford y incarnait le célèbre journaliste Bob Woodward aux côtés de Dustin Hoffman qui jouait Carl Bernstein. Le film sera un succès, il influencera l'intérêt de Robert Redford pour les causes politiques dans la vie réelle. Afin de jouer Robert Woodward dans Les Hommes du Président, Robert Redford et Dustin Hoffman ont passé des mois au Washington Post. Ils y suivaient les réunions et ils observaient tout. Au cours d'une conférence de presse en 2005, Robert Redford avait déclaré que le tournage n'avait pas pu se faire dans la véritable salle de presse du Washington Post parce que plusieurs des employés étaient incapables d'être naturels devant la caméra. La salle sera ainsi refaite au Warner Bros. Studio de Burbank, à Los Angeles. La propriétaire du Washington Post, Katharine Graham, d'abord réticente vis-à-vis de la réalisation de ce film, changera ensuite d'idée et elle enverra une lettre de louange à Robert Redford, qui était à la fois acteur et coproducteur durant le tournage. Vrai ou faux, Robert Redford a donc, au cours de sa longue carrière, réalisé des films engagés, tels que Lion et Agneau, dans lequel il joue également aux côtés de Meryl Streep et Tom Cruise, ou encore The Conspirator. A votre avis, est-ce que ces deux longs métrages politiques ont obtenu un bon score au box-office ?
1: Non. J'ai envie d'être pessimiste, non.
0: Non.
2: Déjà, les noms, Conspirator et
0: quoi ? The Conspirator, donc c'est, ça revient sur l'histoire vraie d'une femme qui avait été donc, accusée de faire partie des membres d'un, du complot qui avait causé la, la mort d'Abraham Lincoln. Et Lion et Agneau, donc c'était pareil, un thriller politique.
2: Non, ça n'a pas dû faire un gros succès.
0: Vous ne pensez pas hein ?
3: Je ne crois pas.
0: Non.
3: En tout cas, je n'ai pas vu les films.
0: Les deux films politiques qu'il a réalisés, donc à savoir Lion et Agneau ainsi que The Conspirator, n'ont pas brillé commercialement. Concernant Lion et Agneau, le film n'a eu qu'un faible retentissement sur le territoire américain où il ne rapporta que 14 millions de dollars. Et au niveau de sa carrière internationale, il totalisera quand même 63 millions de recettes pour un budget de production estimé à 35 millions. N'en faisant pas moins un médiocre succès commercial au regard du considérable potentiel de sa distribution prestigieuse. Quant à The Conspirator, donc La Conspiration en français, ce film historique américain centré sur le procès de Marie Surratt, qui avait été accusée de complicité de meurtre suite à l'assassinat de, du président Abraham Lincoln, malgré de très bons retours avec une note moyenne de 3,7 sur 5 sur Allociné et une note moyenne de 6,9 sur 10 sur le site d'IMDB, ainsi qu'un budget estimé à 25 millions de dollars, ce long métrage sera malheureusement un naufrage au box-office en ne rapportant qu'environ 15 millions de dollars à travers le monde. Mmh. Voilà. Et la toute dernière question. Robert Redford a joué aux côtés, au cours de sa longue carrière sous la direction et aux côtés de pointure du 7e art. À votre avis, avec quelle actrice a-t-il le plus joué ? Natalie Wood, Meryl Streep, Jane Fonda ou alors Scarlett Johansson, qu'en dites-vous ?
2: Scarlett Johansson, ça serait surprenant, mais enfin.
0: Il y a eu quelques films Marvel.
2: Oui, ouais, c'est ça, avec les Marvel.
1: Trois. Ouais. Trois en comptant en plus L'homme qui murmurait à l'oreille des chevaux.
2: Ah oui, c'est vrai. Je mais bon, ça serait un peu réducteur, quoi, de
3: mettre ça. Ça pourrait être Jane Fonda.
0: Jane Fonda ?
3: Ça pourrait être.
2: Je n'ai pas la réponse, mais j'avais une petite anecdote sur Natalie Wood après, si tu me laisses.
3: Il y a eu également Katharine Ross, qui l'a joué deux fois, Butch Cassidy et. Jeremy Johnson.
0: Tout à fait.
3: Mais et après, je pense que Jane Fonda serait au moins trois fois.
0: Donc ce serait plus que Scarlett Johansson, vu qu'elle a joué, d'après ce que Pierre a dit, trois fois.
1: Au moins trois fois.
3: Je suis d'accord.
1: Je vais suivre Vincent encore.
3: Je Jane suis Fonda. Pierre.
1: Et ben on n'a pas fini de tourner en rond.
0: Est-ce que tu les suis
2: Je n'ai pas d'avis là-dessus, je ne sais pas du tout.
0: Ouais, Natalie Wood, Meryl Streep, Jane Fonda ou alors Scarlett Johansson.
2: J'en sais rien, franchement, j'en sais rien. Je choisis pour moi, je te demande.
0: Eh ben, suis-les. Allez, pas de soucis.
1: Attends, ça peut être un piège, il peut te dire de nous suivre.
2: Je donnerai mon anecdote sur Natalie Wood en 30 secondes après, qui est passionnante cette anecdote.
0: Alors, parlons de Natalie Wood, c'est la proposition, donc, avec l'actrice avec laquelle il a le moins joué.
2: Combien de films ?
0: Seulement une fois.
2: Ah, bah ça tombe bien, c'était mon anecdote. Et le titre du film, est-ce que tu l'as ?
0: Ah, bah vas-y, dis-le.
2: Non, mais je ne me rappelle pas, justement.
0: Ah non ? Tu l'as pas ?
2: Comme il n'y en a qu'un, tu peux.
0: En 66.
3: Oui, je ne l'ai pas.
0: Très bien.
3: C'est un film qui avait été assez bien reçu en France par les critiques et le public aussi.
0: Meryl Streep, deux films. Out of Africa en 85 et Lion et Agneau en 2007. Scarlett Johansson, comme tu l'as dit Pierre.
1: Trois
0: fois. L'homme qui murmurait à l'oreille des chevaux en 98. Captain America, le soldat de l'hiver en 2014. Et la dernière apparition dans Avengers Endgame en 2019. Bravo. Tandis que Jane Fonda, comme tu l'as dit Vincent, plus de trois fois. Est-ce que tu as le nombre de fois approximatif, non.
1: 45.
3: À peu près. Environ.
0: Et ben, c'était cinq fois. Là, donc le premier film, alors je sais pas si tu l'as, c'est en 1960. Autant elle a un rôle important dans le film, mais lui c'est vraiment une apparition. Je crois que c'est un joueur de baseball, quelque chose comme ça.
3: C'est pas Daisy Clover, non ?
0: Non, c'est pas celui-ci, ouais.
3: Non, je
0: passe. Non, tu l'as pas ?
3: Non, je l'ai pas.
0: Bon. Leur première collaboration a eu lieu dans la comédie sportive La tête à l'envers, en 1960. Non. Où les deux acteurs jouent leur tout premier rôle au cinéma. La différence entre les deux est que Jane Fonda est immédiatement en tête d'affiche, là où Robert Redford a un rôle non crédité en basketteur. Ils se sont ensuite retrouvés en 66 pour La poursuite impitoyable, puis Pieds nus dans le parc en 67,
3: tout à fait.
0: Qui lance vraiment la carrière de Redford, qui a entre-temps grimpé les échelons et confirme le talent de Jane Fonda. Suivront ensuite Le très beau cavalier électrique en 79 et des décennies plus tard Nos âmes la nuit du réalisateur indien Ritesh Batra en 2017 disponible sur Netflix. Les deux comédiens ont toujours été amis dans et en dehors des plateaux et se retrouveront à chaque fois avec plaisir pour se donner la réplique. Robert Redford dira que Jane Fonda, en 2017, c'est facile de travailler avec elle, nous avons fait tant de films ensemble que cela s'est fait naturellement, sans beaucoup de discussions, sans avoir besoin de beaucoup parler. Les choses sont mises en place entre nous sans qu'il y ait grand chose d'autre à ajouter. À son décès en septembre 2025, Jane Fonda dira de lui, il représentait une Amérique pour laquelle nous devons continuer à nous battre.
3: Eh ben, voilà.
0: Bon, vous êtes très bien débrouillés, en tout cas, tous les trois. Le quiz n'était pas simple.
2: Je peux donner ma petite anecdote vite fait.
0: Oui, vas-y.
2: Sur l'interview, de toute façon, j'aurais pas de film à évoquer ce mois-ci. Non, c'était une histoire de bateau, la pauvre Nathalie Wood, quand on sait comment ça s'est terminé pour elle. Déjà, il y avait eu un problème sur ce tournage. C'était dans une petite barque avec Robert Redford, accroché au bateau sur lequel devait avoir lieu un bout du tournage. Et la barque a dérivé, comme ça, elle s'est décrochée. Mm-hmm. Et ils sont partis au loin. L'équipe a eu énormément de mal à les retrouver. Elle était morte d'inquiétude. Et Robert Redford a tout fait pour lui remonter le moral le temps qu'on les retrouve, mais ça avait été assez épique.
0: Et ça avait été pour quel film, par hasard ?
2: Bah, donc celui-là, machin interdite, là.
3: Propriété interdite.
0: Ah oui, propriété interdite, là, tout à fait, ok.
2: Voilà.
0: Ok.
2: Il était assez séduit par elle, je dirais, mais bon, il n'avait pas trop envie de prendre de risques avec une actrice, donc...
0: D'accord.
2: C'est pas aller plus loin que ça, après.
0: Ok, oui, parce qu'il me semble, alors, je sais pas si c'était elle qui ne savait pas nager, il n'y avait pas quelque chose comme ça.
2: Je sais pas, mais Nathalie Wood est morte noyée,
0: oui.
2: Bah, la fameuse histoire
0: qu'on
2: connaît, là, sur le bateau avec son mari, là... Wagner,
3: Robert
2: Wagner, et il y avait un autre homme,
0: oui, qu'on voit dans,
2: bah, qu'on voit dans l'homme au masque, enfin non, Sleepy Hollow, là.
1: Christopher Walken.
2: C'est Christopher Walken.
1: Oui,
2: c'était tous les trois, et c'était un peu un triangle amoureux. Enfin, là, on dérive sur la triste mort de Nathalie Wood, magnifique actrice, mais qui est morte. Avec à 35 ans, quelque chose comme ça. On n'a jamais trop su si c'était une noyade ou autre chose. Enfin, Wagner n'a pas été inquiété, en tout cas.
0: Bah, l'enquête avait été réouverte bien plus tard, mais là-dessus... Bah, alors, ils avaient quand même vu, quand ils avaient fait l'autopsie, comme quoi elle avait un fort taux d'alcoolémie, mais
2: les
0: versions divergeaient un petit peu. Ouais. C'était pas très, très clair. Hein.
2: Non, ça l'est toujours pas aujourd'hui.
0: Ouais, c'est ça. Bon, en tout cas, merci pour l'anecdote, François. Vous êtes tous les trois très bien débrouillés, en tout cas, pour ce quiz qui n'était pas simple.
2: Ah non, merci Ewen.
1: Surtout Vincent.
3: Simple. Quand on parle de cinéma.
1: Ouais, il n'y a pas eu vraiment de piège aujourd'hui, je trouve.
0: Ah, bah, est-ce que c'est une bonne nouvelle, du coup ?
1: Ah non, ça veut dire le mois prochain, ça va être un cauchemar.
0: Ah,
3: qu'est-ce que c'est, le mois prochain ?
0: Le mois prochain, ce sera sur Bruce Willis.
2: Alors, on revient sur un peu plus de modernité. Comme
0: oui,
2: ça.
0: Oui, oui.
2: D'ailleurs, une pensée pour lui, il fallait toujours vivant. Mais
0: Et une question que je me posais, il est toujours auprès de ses proches ou il a été déplacé entre temps?
2: Je crois que dernièrement, il avait été mis en institut. Enfin,
0: il avait été mis en institut.
1: Je sais que ses filles communiquent beaucoup sur son état.
0: Oui.
1: Après, est-ce qu'il est chez lui, entre guillemets? Parce que oui, ça se dégrade. Il peut. C'est presque une coquille vide aujourd'hui.
0: Bah oui, mais elles sont.
1: Ça commençait avec un souci d'élocution, je crois, mais que... Voilà.
2: Bah, déjà dans ses derniers, ses dernières apparitions, c'était un nom sur une affiche, mais on le voyait très peu de dialogue.
1: C'était des trucs pour l'argent.
2: Oui, oui. Ça n'a jamais été un acteur qui faisait des films d'auteur. C'était pas trop son credo, mais... il était quand même plus affable.
1: De cinéma d'action,
2: oui. Avec des films... qui sont restés en mémoire, comme le cinquième élément,
0: bien sûr.
2: Et tant d'autres.
0: Die Hard, Fiction.
1: Sixième Sens,
0: oui,
1: aussi, pour moi, c'est son meilleur rôle, Sixième Sens. Parce qu'il change totalement de registre.
0: Oui, tout à fait. Et également la trilogie Incassable. Avec Samuel Jackson, entre autres.
1: Incassable, Split et...
0: Glass.
1: Glass.
3: Il pouvait faire des films, des comédies, beaucoup plus légères, par exemple.
2: Oui, Mon voisin de
1: Mon voisin de
3: Il avait fait Boire et Déboire, qui était un très très beau petit film.
1: Je crois qu'il a aussi joué avec... Ah non, c'est pas avec les Coen, c'était avec Wes Anderson. Les Scouts.
0: Ouais, j'arrive à voir. Alors, j'ai plus le titre.
2: Et même celui-là, dans le désert, là... Astéroïde
0: City.
2: Il y avait pas mal d'acteurs. Peut-être qu'il n'est pas dedans, je confonds, mais ça m'avait pas trop plu, moi, ce film.
0: Moonrise Kingdom, c'est ça, en 2012.
1: Et donc Asteroid City, il était dedans?
0: Bonne question, attends, je regarde.
2: Non, peut-être Tom Hanks plutôt.
0: Ouais, parce que après, c'est vrai qu'il y avait un gros casting hein, pour ce film. Asteroid City, sorti en 2023.
1: Ah, 2023, à mon avis, il était déjà.
0: Ouais, j'ai l'impression qu'il était pas.
1: Parce que ça fait quelques années déjà qu'il tourne plus.
0: Ah, il n'y était pas. Ouais, il y avait de grosses têtes d'affiche, mais ouais, il n'y était pas, malheureusement. Est-ce que l'un de vous veut se lancer concernant les conseils ciné, par hasard? Ou alors, soit les films qu'il a vus ou qu'il pense aller voir.
2: S'il faut meubler, je meublerai, mais enfin, tant que les autres ont des choses à dire.
1: T'as quelque chose à dire, Vincent?
3: Je conseillerais un film qui passe actuellement aux Ambiances. Je rappelle que le Cinéma des Ambiances est un partenaire CGR,
0: tout à
3: donc
0: fait.
3: De Radio Campus. Voilà, et donc j'ai vu un beau film, ce que j'appelle un beau film, un film indien, d'un dénommé Pannalin, qui s'appelle La Dernière Séance. Donc ça se déroule dans un milieu très précaire en Inde, dans un milieu retiré, rural. L'histoire d'un môme de 9 ans qui découvre le cinéma et qui veut absolument devenir réalisateur plus tard. Et dans l'immédiat, il arrive avec la complicité du projectionniste du seul cinéma de la ville et des copains à bricoler un projecteur de film et petit à petit on voit son évolution et en même temps que disparaît l'époque du cinéma argentique qui va être remplacé par le cinéma projeté numériquement. Voilà, donc c'est pas du tout une opposition entre les deux cinémas, mais c'est un grand hommage à ce qu'a été la pellicule argentique et tout simplement l'amour du cinéma. C'est une jolie chronique sur la naissance d'une vocation, donc je recommande fortement. Je rappelle le titre, La Dernière Séance.
0: Ok.
3: Et joue actuellement toujours aux Ambiances.
0: Ok.
3: Voilà.
0: Ok. Est-ce que tu avais un autre conseil à donner, Vincent ?
3: Alors, sans le développer, je donnerai un autre conseil. C'est un film, alors je ne sais pas s'il est suédois ou danois exactement. Pierre pourrait peut-être le préciser.
1: L'acteur principal est danois, donc, mais après...
3: L'acteur principal est danois.
1: Ouais, après, je ne l'ai pas vu.
3: Alors, le titre, c'est « Les derniers vikings ». Alors, c'est assez loufoque, c'est bien amené, c'est rythmé, il y a un peu de tout, quoi.
1: Et avec Matt Mikkelsen, et en général, il dégage de qualité cet acteur. Il y a quelques années, il avait fait Drunk.
3: C'est étonnant venir du pays nordique.
0: Ah oui, ok. Et The Last Viking, hein, c'est enfin...
1: Oui, c'est ça.
0: Et c'est suédo-danois, du coup.
1: Mais bon, on a raison tous les deux.
3: Voilà, ça arrange tout le monde.
1: Parfait. C'est comme le 45, c'est entre deux.
0: C'est ça.
3: À voir.
0: Ok. Et celui-ci, tu l'avais vu aux Ambiances également? Non, c'était où?
3: Toujours au cinéma, Les Ambiances.
0: Toujours aux Ambiances.
1: CGR.
0: Ah, très bien, parfait. Et il y a un autre film qui te bottait, par exemple, pour ce mois-ci ou...
3: Non,
0: pas forcément.
3: Pour l'instant, rien.
0: Pour l'instant, rien. Pierre, est-ce que tu veux parler?
1: Moi, demain, je vais me lancer sur l'Odyssée, auquel j'ai réussi à n'entendre, ne lire aucune critique. Donc, j'y vais nu comme un ver, on va dire. J'espère passer un bon moment. En général, les Nolan fonctionnent bien sur moi, à part Tenet que j'avais pas du tout accroché. Mm-hmm. Donc, j'espère que ce sera une bonne expérience.
0: Bon. On l'espère aussi.
2: Oui. François moi, je n'ai pas encore vu l'Odyssée.
0: Oui.
2: J'ai lu beaucoup de critiques dessus, enfin, des bonnes ou des moins bonnes. Mm-hmm. Je ne dirais rien pour Pierre.
1: Merci.
2: Voilà, je voulais quand même savoir dans quoi je m'aventurais.
0: Okay.
2: Même si c'était un film que j'attendais. Bon, voilà. Donc, voilà, il n'y a pas trop de tendances qui se dégagent. Finalement, les critiques disent un peu tout et son contraire. Donc, il faut peut-être aller le voir.
1: Après, il fonctionne très bien.
2: Ouais.
0: D'accord.
2: Bah, il a eu le record historique de pré-vente. Hein.
0: Oui.
2: Ils savaient déjà avant le lancement du film aux États-Unis qu'ils ne rentraient pas dans leur frais, mais ils avaient déjà un score très élevé. Mm-hmm. Par contre, je ne sais pas s'il est encore à l'affiche, mais j'ai vu le dernier Spielberg dont j'ai oublié le nom.
1: Disclosure Day.
2: Voilà, c'était ça. Disclosure Day. Mm-hmm. Je ne sais pas s'il est encore à l'affiche ou pas. De toute façon, je ne le conseille pas.
0: Ah, tu ne le conseilles pas.
2: Pourtant, voilà, Spielberg fait partie des réalisateurs que j'ai beaucoup aimé. Hein. Mm-hmm. Pour moi, il a bercé mon enfance, mais... voilà, donc je trouve c'est n'importe quoi ce film. Ça...
0: Est-ce que c'est quoi? C'est peut-être au niveau du jeu d'acteur ou...
2: Même déjà l'histoire, parce que moi je m'attache avant tout au scénario, mais Bon, enfin voilà, je veux pas trop dire le sujet, même si je pense que les gens qui ont lu un peu les synopsis, enfin comprendre de quoi il s'agit, mais il est déjà allé là-dessus. Enfin, c'est du réchauffé, c'est un mélange de tout et n'importe quoi. Je trouve même l'action, enfin voilà.
0: Parce qu'il me semble que c'est un film d'alien, mais par rapport à d'autres. Voilà. D'autres marques de fabrique de Spielberg, soit E.T., La Guerre des Mondes, tout ça, enfin c'est complètement. C'est pas marrant.
2: Oui, bah, il veut en plus un peu s'inscrire dans son époque, dans la façon de réaliser. Et puis il nous met l'histoire d'Alien, comment ça s'appelle, dans les années 50.
1: Roswell.
2: Roswell, ça part un peu là-dessus. Mais en même temps, il essaie de placer un message que j'ai oublié, mais enfin, qui se veut un peu universel sur l'amour ou sur la religion. Est-ce qu'on est seul dans le monde? Est-ce que ça remet en cause. Voilà, c'est un peu ça, le débat que j'ai ressenti, c'est. D'annoncer, bah oui, ça part de ça. Est-ce qu'il faut annoncer au monde qu'il y a des ovnis,
0: des aliens,
2: parce que ça peut remettre en cause leur foi et ils peuvent ne pas savoir bien réagir et créer des émeutes en fait.
0: D'accord.
2: Je crois que c'est ça, si mes loin mes souvenirs d'il y a deux semaines ressort.
1: Une partie concerne de ça.
2: Mm-hmm. Enfin, j'ai pas trouvé d'acteur très charismatique dans ce film. Enfin, voilà, je sais même pas ce que j'ai vu en fait.
0: Ok. Bon, il t'en reste plus grand chose déjà.
2: Alors pourtant, j'ai encore en mémoire ces films d'autrefois que j'ai regardés, vus et revus, mais faut qu'il arrête peut-être.
3: Alors c'est vrai que c'est un peu décevant, j'espère surtout qu'il n'arrêtera pas, mais c'est un peu décevant. Cependant, il y a quand même des séquences un peu classiques, si je puis dire. On retrouve le Spielberg efficace, quoi. Mais tout ce qui est un peu de science-fiction, effectivement, n'est pas très passionnant.
1: Après, Vincent, tu dis que tu espères qu'il finira pas sur celui-là. Je crois qu'il a en projet de réaliser un western.
3: Ça serait une très bonne idée.
2: Enfin, il aurait pu arrêter sur The Fablemans, pour le coup. Ça m'aurait semblé raisonnable.
0: Ouais. En plus, c'était un petit peu un film testament, on va dire.
2: Exactement. Bah,
1: c'est surtout autobiographique.
0: Oui, tout à fait. Voilà, donc ça aurait été...
2: Ça aurait été très bien.
0: Très bien.
2: Après, on verra, hein, peut-être qu'il remontera un peu la pente. Mais,
0: Oui, parce qu'il est... Vous avez une date de sortie, enfin une année de sortie plutôt pour le prochain.
2: On a une date
0: prochain.
2: De péremption pour Spielberg aussi. Qui...
0: mais pour le prochain, du coup, le western, non, c'est pas encore annoncé.
1: Au moins 2 ans.
0: Au moins 2 ans. Ok. Ok. Est-ce que vous vouliez
1: Sinon, je vais conseiller, parce qu'en plus, il fonctionne très très bien. Avec tout à l'heure, tu parlais de rentabilité. Mm-hmm. Le petit film d'horreur qui fait sensation, Obsession.
3: Je l'ai même vu. Alors.
1: Ah. Tu peux nous dire ton âge, s'il te plaît?
3: Pardon.
1: Est-ce que tu peux nous dire ton âge, s'il te plaît? Comme ça pourra montrer... Entre quel âge? Entre 40 et 50?
3: Je suis contemporain de Steven Spielberg.
1: Et ouais, je trouve que c'est frais, ça change des films soi-disant d'horreur actuels. Mm-hmm. En soi, ça ne fait pas peur, mais il y a une ambiance, il y a une tension. Je trouve qu'il est très efficace. Et, un petit film comme ça, moi, ça me fait vachement plaisir qu'il fonctionne. Mm. Après, je sais que le réalisateur, il envisage déjà de faire une suite. Il n'y a pas besoin pour moi.
0: Ok. Parce qu'il me semble, alors à vérifier, hein, mais il me semble que par rapport au budget, c'est le film d'horreur le plus rentable du XXIe siècle.
1: C'est possible, ouais.
0: C'est possible, hein, parce que déjà, le record avait été tenu pendant très longtemps par Paranormal Activity.
1: L'exorciste. Non, L'exorciste, il s'est fait dépasser par ça, chapitre 1.
0: Ouais.
1: Donc c'est 2017 par là, je crois.
0: Ah, mais je voulais dire par rapport au rapport budget.
2: Blair Witch, il doit pas être mal.
1: Ouais, je pense que c'est Blair Witch. Blair Witch, hein.
0: D'accord.
2: Il y a un Blair Witch 2 d'ailleurs, je vois.
1: Alors il y a eu. Il y a eu un Blair Witch 2, je ne sais même pas s'il est sorti au cinéma. Il y a eu un remake Blair Witch qui a dû sortir ces 10 dernières années, que j'avais été voir au cinéma et que j'ai oublié. Enfin, je sais que je l'ai vu, voilà.
0: Ok. Clairement, c'est bien meilleur que Blair Witch.
1: Ah oui, Obsession. Enfin, même le Blair Witch original...
0: Oui.
2: Pourtant,
1: c'est pas ma génération. Non. C'est original. Enfin, pour l'époque, c'était un gros coup. Après, je trouve que ça vieillit mal.
2: C'est du foutage de gueule, moi. Moi, j'ai vu à l'époque.
1: Ou sinon, dans le genre horrifique, il y a le nouveau Evil Dead, Evil Dead Burned, qui est sorti et qui est réalisé par un Français qui avait fait il y a quelques années Vermine.
0: D'accord.
1: Film qui ne me tentait pas du tout. Et en plus, il était passé aux ambiances pendant le Summer Thrill l'année dernière, il y a 2 ans. Mm-hmm. Et c'est l'occasion d'en parler parce que le Summer Thrill au cinéma, c'est cher. Les ambiances, c'est en ce moment. Et Vermine était vachement efficace. Et là, Evil Dead, il est très graphique. Tu as des mouvements de caméra très... tu es devant, tu dis waouh.
0: Ok, ok.
1: Ah ouais, ça c'est bon.
0: Ouais, parce qu'il y en a déjà, il y en a pas mal qui sont sortis des Ibitas.
1: C'est le sixième.
0: Sixième, ah oui.
1: Vu qu'il y a eu les trois de Saint-Rémy dans les années 70-80.
0: C'est ça, 80.
1: Et puis les années 2010, il y a eu un Evil Dead qui est vraiment, on va dire, un remake ou une réinterprétation du Evil Dead original. Après, il y a eu Evil Dead Rise qui est sorti il y a 2-3 ans, qui était dans un environnement totalement différent. C'est plus la cabane dans les bois, c'est en ville, dans un appartement. Mmh. Et là, là, c'est...
0: Le sixième, du coup.
1: Le sixième. On retrouve un peu l'environnement, parce que ça se passe beaucoup dans une vieille maison un peu délabrée, dans

0: à moins de n'avoir vu aucun autre Evil Dead avant, on sait. On sait qu'il va y avoir des images un peu qui vont vouloir être trash, surtout dans les derniers, parce que dans les originaux, il y a aussi beaucoup d'humour. Mm-hmm. Bah, on avait vu le 2.
1: Aux ambiances, ouais.
0: Et donc celui-là, il n'y a pas vraiment d'humour, mais il y a des scènes très graphiques, très violentes. Ça fait du bien, c'est sympathique.
1: Ouais, parce qu'il me semble.
0: Moi, je vois du sang, du gore, de la violence. Je souris comme un enfant devant un écran.
1: Mais il me semble que c'était lui qui était interdit au moins de 16 ans, non ? Ou moins de 12 ans, je ne sais plus.
0: Ah, lui, à mon avis, c'est moins de 16.
1: Moins de 16 même, hein. Ouais, c'est ça. Okay.
0: Et je crois que, donc, pas celui d'avant, mais celui d'avant, encore celui d'avant, celui qui s'appelait juste Evil Dead, je crois qu'il avait battu un record du film ayant utilisé le plus de faux sang dans une scène.
1: Ah,
0: il avait été battu sur ce record par chapitre 2.
1: Ok.
0: Et voilà, c'est violent, c'est graphique, c'est sympathique.
1: Bon, tant mieux. Que des qualités.
2: Ouais, une précision, je suis sur le site d'Allociné, un article du 9 janvier 2025.
1: Oui.
2: Le 28 juillet 1999, le projet Blair Witch débarqué au cinéma et déjoué tous les pronostics. Mm-hmm. Petit film indépendant tourné en found footage pour 60 000 $, excusez-moi. Il en rapporte 248 millions dans le monde. Ce succès lui vaut la couronne du long métrage le plus rentable de tous les temps.
0: Ouais. Après, est-ce que c'est toujours le cas ? Mais je pense, oui, parce que faire un film à si petit budget aujourd'hui, c'est...
1: Ouais, c'est sûr.
0: Enfin, surtout si petit budget, je pense que tu peux trouver, mais fonctionnant autant. Après, ce qui a été fort avec Blair Witch, c'était ils avaient pris que des acteurs qui n'étaient pas connus. Je ne sais même pas si on peut dire vraiment qu'ils étaient acteurs.
2: On ne sait pas qui c'est. Enfin,
0: il y avait
2: une caméra aussi.
0: Et donc, il y avait eu des bruits de couloir, on va dire... pour attirer les spectateurs en disant que c'est une histoire vraie, que ce qu'on voyait, c'était vrai. Comme il y avait eu plusieurs années avant avec Cannibal Holocaust, que j'ai jamais vu, qu'ils avaient fait le même principe et ils avaient fait croire que les acteurs s'étaient vraiment fait bouffer. Et il y avait eu, je crois, un procès où le réalisateur avait fait venir les acteurs pour qu'ils prouvent « Eh oh, on est bien vivants !»
1: Oui, oui. Ouais.
2: Bon, en 99, effectivement, c'est aussi notre époque de diffusion. Mmh. Moi, je l'avais loué au Vidéoclub. Alors, c'était des DVD déjà. Mais bon, il n'y avait pas autant d'Internet et tout ça. On ne pouvait pas avoir trop d'infos. Quoi. Donc, la légende urbaine pouvait quand même marcher. Moi, j'avais trouvé ça un peu chiant dès le premier visionnage. Hein. Ce côté caméra subjective, je crois, plus ou moins. Une seule caméra, du noir et blanc qui pique les yeux. Là.
0: Après, d'une certaine façon, il a marqué l'histoire du cinéma, d'un cinéma particulier, mais il a marqué son truc.
1: Oui, c'est vrai. Et surtout qu'il a créé un nouveau genre avec le cinéma d'horreur à la première personne, comme ça.
0: Alors, je ne sais pas si c'est lui qui l'a créé, parce que je me demande si Cannibal Holocaust, c'était pas un peu.
1: Ah, peut-être qu'il a popularisé dans ce cas-là.
0: Il l'a rendu au grand public, oui. Et après, c'est le fan footage, justement, ça a été dans d'autres styles, pas seulement dans l'horreur. C'est les années 2000, début 2010, il y avait Cloverfield qui avait très bien marché. Donc dans un style plus science-fiction.
1: Ouais, c'est ça. Ou sinon, tu avais Rec également.
0: Ouais, dans le style horreur. Le premier, il était bien. Après, ça partait un peu en roubignol, en étant poli.
1: Oui.
0: Mais ouais, il est assez efficace, le premier. D'ailleurs, il avait passé au cinéma CGR, les ambiances.
1: Ah, très bonne nouvelle.
2: et où iras-tu voir l'Odyssée demain, Pierre ?
0: Je ne peux pas le dire, ce n'est pas un cinéma, c'est génial.
2: Ah mince. Mais ça aurait pu, parce qu'il le diffuse.
0: Oui.
2: Mais si tu veux le voir une seconde fois, tu iras peut-être au CGR. Moi, quand j'irai au CGR, le Paris, le Paris.
1: C'est très bien.
0: Parce que, après, pour moi, le CGR, le Paris, leur salle 1, pour moi, c'est la meilleure salle de Clermont-Centre.
1: Oui.
0: Mais il y a le passe-pâté.
1: Mais tu voulais peut-être parler de la version intégrale de Kill Bill, qui est
0: oui. Quand Kill Bill est sorti, c'était 2003-2004, j'étais un peu trop jeune, moi datant de l'an de grâce 1990. Et donc à l'époque, je ne connaissais pas Tarantino, mais Kill Bill, on en entendait beaucoup parler. L'affiche, surtout du premier, était très, très visuelle, avec simplement du jaune, du noir et Uma Thurman. Mm-hmm. Donc je l'ai découvert bien plus tard, après avoir surtout rencontré... l'univers Tarantino avec Pulp Fiction, qui est depuis mon film préféré. Et donc là, avoir l'occasion de voir Kill Bill, ça m'aurait pas intéressé de les voir en, par exemple, Kill Bill A, le premier Kill Bill un jour et le 2 un autre jour. Oui. Pour moi, c'était vraiment voir les deux à la suite. Et là, Tarantino, il a décidé de projeter le film.

0: film tel qu'il le voulait à l'origine, donc en un seul film. La séance dure 4h35. Mm-hmm. Alors, le montage, ça suit les deux films. Mm-hmm. Il y a un petit interlude entre. Mais ce qui est dommage, c'est que par rapport... C'était il y a 2-3 ans qu'il y avait eu le film The Brutalist, où il y avait un petit interlude où on nous disait combien de temps ça durait. Là, si vous voulez aller aux toilettes, allez-y tout de suite, oui. Parce que vous ne savez pas combien de temps ça va durer. C'est ce que j'ai fait. Je suis un bon garçon. Et donc, est-ce que je peux dire ce qu'il y a en plus?
1: Après, tu vois, j'allais te poser les questions.
0: C'est pas vraiment du spoil, mais la séquence en animation du premier, elle est rallongée.
1: Ok.
0: Mais je crois que c'est pas d'origine. On va dire que c'est pas quelque chose qui avait été coupé du premier en 2013. Parce qu'on voit que le style de dessin, il est un peu différent.
1: Ok.
0: Mais c'est plaisant. Le 2, il n'y a pas vraiment de changement. Ah si, grand changement dans le premier, c'est que donc, dans l'original, la scène du combat avec les...
1: Quasi 88.
0: Ouais, les 88 fous. Elle est en noir et blanc pour éviter la censure. Mm-hmm. Là, c'est plus en noir et blanc.
1: Ouais, j'avoue.
0: C'est du rouge, du rouge, du rouge. Et t'as quelques morts en plus sur cette scène, donc c'est sympathique. Ah, Vincent, tu veux...
2: Je file, je vais voir l'Odyssée.
1: Ah.
0: Tu vas où?
2: CGR, of course.
0: D'accord. À la prochaine. Bon. Non, c'est pas vrai.
1: Bon, à plus. Bonne séance, Vincent.
0: Et donc, le 2... C'est surtout après le générique de fin, tu as une séquence en animation, mais vraiment à la toute fin, qui avait été fait pour le jeu vidéo Fortnite.
1: Ouais.
0: Et honnêtement, c'est du clin d'œil pour les joueurs de Fortnite. Moi qui n'ai jamais joué, j'ai compris que la volonté du truc, mais ça apporte strictement rien.
1: Bien sûr.
0: Mais c'est génial de voir Kill Bill sur grand écran. Et il passe en partie au cinéma CGR, les ambiances.
1: Oui, tout à fait. Mais tu vois, je l'ai vu ce film aussi, et j'avais un peu peur que la version de 4h30 soit un peu pesante, même si j'en gardais un très bon souvenir, tu vois, de ces deux films. Mmh. Mais pour le coup, là-dessus, c'est passé vraiment seul.
0: Franchement, ça passe.
1: Ah oui.
0: Et tu dis que même sans l'interlude, ça aurait glissé sans problème.
1: C'est vrai, tout à fait.
3: Il faut aller aux toilettes quand même de temps en temps.
1: Ouais.
3: 4h30, il n'y en a, tiennent pas.
1: Enfin, c'est vrai.
3: C'est un autre débat, mais...
1: Mais sinon, tout à l'heure, tu parlais de l'horreur thrill, donc
0: Summer
1: thrill, voilà, aux ambiances. J'en ai profité pour découvrir Shining. Shining, dont j'avais lu le livre il y a déjà quelques années.
0: Ah, bien.
1: Mais je m'étais forcé à ne pas voir le film en DVD ou en streaming pour le découvrir sur grand écran. Donc, un long métrage qui dure 2h30 et qui, honnêtement, passe tout seul, vraiment très grosse performance de Jack Nicholson, même si bien sûr, alors entre temps moi je m'étais un petit peu renseigné sur le tournage il y a quelques années de Shelley Duvall, et j'avais un petit peu de peine pour elle, j'avoue, parce qu'elle a été vraiment un petit peu maltraitée, on va dire, par Kubrick durant le tournage, et même derrière, lors de la sortie du film, enfin il y a une cérémonie alors non officielle des Razzie Awards où elle avait entre autres été nominée comme la pire actrice.
0: Alors que franchement, elle est intense.
1: Non, c'est
0: surtout
1: vrai.
0: La scène de la scène la plus, enfin les deux scènes cultes, l'escalier et la salle de bain, elle est vraiment
1: Par contre,
0: Shining, faut vraiment le voir en VO.
1: Oui.
0: Parce que l'AVF, c'est Jean-Louis Trintignant qui fait Jack Nicholson, Jack Torrance, mais la VF de Shelley Duvall, elle est horrible. Et franchement, elle fait saigner les oreilles.
1: Ah oui.
3: C'est en VO qui passe, de toute façon.
1: Oui.
0: Les ambiances, c'est de la VO.
1: Ouais, tout à fait.
3: Après, pour être au Razzie, c'est ça. Hein,
1: elle est oui, c'est ça.
3: Il faut déjà que le film ait fait parler un peu lui aussi, quoi. Donc, les vraiment mauvais, on les voit pas, quoi, en général.
1: Mais c'est vrai que même lui, de toute façon, Kubrick avait reçu également une nomination au Razzie pour en tant que pire réalisateur. Donc, en fait, ce qui est curieux, c'est qu'au moment de sa sortie, les critiques ont été quand même assez mitigées, et c'est pas à la suite que les gens, au fur et à mesure, ont redonné du crédit au film. Bon, je pense qu'il y a en partie le fait aussi que, Stephen King avait dit qu'honnêtement, en tant que spectateur, c'est un très bon film, mais en tant que romancier, pour lui, c'est vraiment un coup de poignard. Quoi.
0: Après, il avait dû signer un contrat avec Kubrick, parce que, honnêtement, même si j'adore le film Shining, oui. Il ne respecte pas le bouquin.
1: Non.
0: Les personnages, même si Nicholson il est intense dans ce film, mm-hmm. au final, ils sont vides. Ils n'ont pas d'histoire.
1: Ouais, c'est vrai.
0: Moi, il y a un truc qui m'a choqué en découvrant Shining. Ouais, j'avais lu le livre en premier, je crois. Mm-hmm. C'est que, par exemple, là, les relations entre les personnages dans le roman, Wendy Torrance, la mère, elle est jalouse de la relation entre Jack Torrance et Danny.
1: Oui.
0: Donc, ça veut dire qu'ils ont quand même une relation assez forte, le père et son fils. Et dans le film, c'est pas du tout ça. Mm-hmm. Et t'as même la scène où Nicholson, il accueille son fils sur le lit. Mm-hmm. C'est censé être une scène de tendresse.
1: Oui.
0: J'ai vu au moins deux fois Shining en salle. Cette scène, les deux fois, de temps en temps, ça ricane.
1: Oui.
0: Parce que Nicholson, on n'y croit pas vraiment dans la tendresse. Il fait une tête de psychopathe.
1: Oui.
0: Et justement, Jack Torrance, pour moi, c'est la victime. Dans le roman, c'est la victime principale. Mmh. Il est victime des fantômes de l'hôtel et de son alcoolisme. Dans le film, Jack Torrance, dès sa apparition, on se dit, ce mec est fou.
1: Mmh.
0: Et je pense que c'est ça déjà que King déteste,
1: oui.
0: parce que Jack Torrance, c'est Stephen King.
1: Bah, bien sûr.
0: Il l'a expliqué dans une interview il y a longtemps. Mmh. C'est arrivé, je suis fan de Stephen King, c'est mon écrivain préféré, j'ai presque tout lu. Et c'est arrivé un jour, il rentre dans son bureau et il y avait des feuilles de ses écrits partout par terre et il y avait l'un de ses deux fils, je ne sais plus si c'est Joe Hill ou Owen King, qui dessinait dessus.
1: Mm-hmm.
0: Et là, King, il explique que dans sa tête, il s'est dit « Je vais le buter, ce fils de pute.
1: Mm. » Ouais, je comprends.
0: Alors, King a beaucoup d'humour noir.
1: Oui, oui, oui.
0: Et ça fait partie de son inspiration aussi. Donc, je comprends qu'il a été vexé au final que le personnage de Jack Torrance, qui est Stephen King en vrai, soit fou.
1: Oui.
0: Alors que King lui-même était alcoolique et il a aucun souci avec ça. Il sait qu'il a été c'était un drogué, que c'était un alcoolique. Donc il est très ouvert là-dessus. Et donc voir que son alcoolisme devient une forme de folie,
1: mm-hmm.
0: ça lui a fait mal.
1: Eh ben oui, bien sûr.
0: Et dans le roman Shining, Jack Torrance à la fin replonge du côté clair de la force.
1: Oui, oui.
0: Il se sacrifie pour sauver sa famille, alors que là, c'est totalement différent.
1: Et il me semble que c'est la chaudière qui explose.
0: Ouais.
1: Ouais, c'est ça.
0: Et c'est pour ça qu'il y a quelques années, King avait sorti longtemps après une suite de Shining, mm-hmm. Dr. Sleep, qui avait été adapté au cinéma plus tard par... je ne sais plus comment il s'appelle. Mike quelque chose, qui va réaliser d'ailleurs le prochain Exorcist avec Scarlett Johansson, on revient à elle. Attends, tu cherches le nom.
1: Je regarde juste, c'est Mike Flanagan.
0: Mike Flanagan, qui est un grand fan de King. Et la fin de son adaptation de Dr. Sleep, il a réussi à faire un mélange de la fin de Shining et la fin de Dr. Sleep.
1: Okay.
0: Donc, il a réussi à faire une suite au film de Kubrick,
1: mm-hmm.
0: on le remarque dans les visuels, et ça, je trouve ça très bien. Et réussir à mélanger les deux fins, j'ai trouvé ça très intéressant, très original.
1: Ok. Mais il me semble que même tu as certains éléments, enfin, je sais que je l'ai lu il y a très longtemps, il y a peut-être 10 ans, tu vois, mais il me semble que le labyrinthe, il n'y est pas déjà.
0: Non.
1: Non, il n'y est pas. Hein,
0: dans le roman, tu as des animaux en buisson qui se réveillent,
1: oui.
0: Mais non, le labyrinthe, c'est une invention de Kubrick.
1: Ouais, c'est ça. Et même, il me semble que l'arme qu'il utilise, c'est pas une hache, c'est une masse. Hein, c'est ça.
0: C'est un maillet.
1: Ouais, c'est ça.
0: Ouais.
1: Oui.
0: Mais après, Kubrick, il trouvait que, et je suis d'accord avec lui, il trouvait que visuellement, la hache, c'était plus fort.
1: Oui, bah, bien sûr.
0: Et d'ailleurs, King, comme je l'ai dit tout à l'heure avant de partir dans tous les sens, il avait signé un contrat avec Kubrick pour arrêter de dire du mal du film Shining pour pouvoir scénariser une version qui avait été faite en mini-série pour la télévision dans la fin des années 90, par un autre réalisateur qui a fait beaucoup d'adaptations de King, souvent pour la télé, donc ça pique assez les yeux. Il s'appelle Mick quelque chose. Et c'est une adaptation qui
1: s'appelle... C'est pas Mick Flanagan, hein.
0: Non.
1: C'est pas lui.
0: Non. Et tu cherches Shining, les couloirs de la peur.
1: Les couloirs
0: Mégaris.
1: Du temps. Les couloirs du temps, je crois, c'est ça.
0: Non, ça c'était les visiteurs
3: de... Oui.
0: Non, Shining, les couloirs de
1: la
0: peur.
1: Ah oui, c'est ça.
0: Mick Garris.
1: Oui, c'est ça, Mick Garris, t'as raison.
0: Et donc, lui, il a fait beaucoup d'adaptations de King, surtout pour la télé. Ça se voit que c'est pour la télé. ça pique un peu les yeux. Mais cette version avait été scénarisée par King, et celle-là, elle est très, voire trop fidèle au roman.
1: Ah oui, ok.
3: Pierre, voilà, si je te dis « All work and no play makes Jack a dull boy ».
0: Eh oui.
3: Voilà.
0: Parce que le message que Jack Torrance fait que de taper à la machine, qui a été traduit en français sur les sous-titres, un truc totalement différent.
1: Oui, c'est vrai.
0: Un tien vaut mieux que Dieu, tu l'auras. Mais c'est n'importe quoi,
1: oui,
3: merde. La traduction, c'est plutôt « Tout travail et aucun jeu font de Jack un garçon ennuyeux ».
1: Ouais, c'est ça.
0: C'est ça.
1: Oui.
3: On est plutôt là-dessus.
1: Tandis qu'un tien...
0: Ouais, tu te demandes ce que ça fout là. Bon, là, regarde, ça fait comme pour Kill Bill. Tu le regardes en VF.
1: Oui.
0: T'as la scène où elle se réveille de son coma,
1: ouais,
0: et qu'il y a le type, le gros sadique pervers, qui lui dit « Je m'appelle Buck », ça rime avec « fuck ».
1: Ouais, ouais.
0: Ça, même en VF, ça marche.
1: Oui.
0: Tu le regardes en VO, les sous-titres, ça a été changé en « Je m'appelle Bucky Doo, c'est parce que je vais tirer mon coup ».
1: Ah oui.
0: Mais c'est de la merde, ça.
1: C'est vrai.
0: Franchement, parfois je comprends pas. Ils arrivent à faire des bonnes adaptations en VF,
1: ouais,
0: même si ça reprend. Et là, ça reprend. Prenez mot pour mot la VO Bugfuck,
1: mm-hmm,
0: et ils traduisent ça totalement différemment, et je trouve ça nul.
1: Ouais, c'est vrai. Bah, tu vois, en parlant comme ça de mauvaise VF, t'as entre autres le film Le Temps d'un Week-end, qui avait permis donc à Al Pacino d'obtenir un Oscar. Ouais. Je l'ai vu en VF, et honnêtement, la VF, elle est catastrophique.
0: Mmh.
1: Vraiment, on dirait un téléfilm, mais vraiment un très mauvais téléfilm. T'as un moment, quand même, une scène assez dramatique entre Al Pacino et donc le jeune. Et à un moment, c'est quand même censé être... Tu vois, il y a pas mal de tensions, normalement, à ce moment-là. Et avec la VF, t'es quasiment à deux doigts d'éclater de rire, tellement ça semble ridicule, quoi.
0: Bah, c'est comme Bachelet Duval dans Shining en VF.
1: Oui.
0: Jacques, mais ta gueule.
1: Oui, ouais.
0: Non, mais t'as envie de rire. Et
1: oui,
0: c'est
1: oui,
0: triste d'en arriver là. Alors ouais, que on est un pic qui a des très bons doubleurs.
1: Ouais, tout à fait. Ouais, c'est vrai.
0: Et même des adaptations. J'avais vu Sin City deux fois, dont une fois au CGR, les ambiances, mm-hmm, en VO. Et les sous-titres, se mettaient des trucs qui n'allaient pas avec la VF de la française,
1: mm-hmm,
0: où c'était beaucoup mieux.
1: Ah oui.
0: Et tu comprends pas. Le principe des sous-titres, c'est que ce soit lu rapidement.
1: Mm-hmm.
0: Mais tu peux garder l'esprit, je pense.
1: Bah oui,
0: et des sûr, fois, ils ne le font pas. Et je trouve ça dommage.
3: Le doubleur, parce qu'il y a Bruce Willis, justement,
0: ouais,
3: il est bon, lui, quand même. Mm-hmm. Enfin, je trouve ça, c'est un des bons doubleurs, ouais, des oui, voix...
1: Il est toujours en vie, pour le coup.
0: Je suis pas sûr, justement, c'est le doute.
1: Ouais.
3: Il y a quelques doubleurs comme ça, quand ils
0: ouais,
3: partiront, les voix vont nous manquer.
0: Bah, on a ouais, perdu le doubleur d'Eddie Murphy.
1: Oui.
0: Ouais. Ouais. Donc ça va faire bizarre de voir le prochain Shrek.
1: Ouais.
0: Après, je pense qu'ils vont essayer de prendre un doubleur qui fait à peu près la même voix. Il faut espérer.
1: Mm-hmm. Mais par contre, Alain Chabat reprend son rôle, il me semble.
0: Ah bah, j'espère. Bah, ouais. Après, ce serait dommage.
1: Bah oui. Ouais, c'est sûr.
0: Alain Chabat, Shrek sans la voix d'Alain Chabat,
1: ouais,
0: ça serait dommage.
1: Bah, c'est sûr.
0: En plus, je pense qu'Alain Chabat s'éclate là-dessus.
1: Oui, oui, ah, bah, tout à fait.
0: D'ailleurs, il avait fait le doublage, il avait doublé Astérix
1: ouais,
0: dans sa série Netflix.
1: Ah oui.
0: Donc, il n'a pas peur du doublage et tout.
1: Ouais, tout à fait. Mais il me semble qu'on avait perdu aussi, il y a quelques années, le doubleur de Morgan Freeman, il me semble aussi.
0: Ouais, c'est possible.
1: Et ouais, c'est vrai que tu as des voix emblématiques.
0: Alors
1: comme ça.
0: Lui, hein. Ouais, ça fait partie ouais, vraiment des voix. Il y en a un qui va faire quand il va disparaître, qui va faire un gros choc dans le doublage français, c'est Richard Darbois.
3: Ah, je l'attends.
1: Ah bah là, c'est sûr. Ouais.
3: Harrison Ford,
1: Buzz l'éclair dans Toy Story.
0: Ouais.
3: Aussi.
0: Moi qui ai grandi dans les années 90, il y avait la série Batman,
1: oui,
0: qui est une merveille comme série, et c'est lui qui doublait Batman Bruce Wayne. Et c'est vrai que tu as des doubleurs comme ça après quand tu dis « Ah, mais c'est lui aussi qui faisait cette voix-là
1: mmh. !»
0: C'est,
1: ouais,
0: c'est comme j'ai appris qu'il n'y a pas longtemps que... Donc, à l'occasion de la sortie de Toy Story 5, donc c'est toujours Tom Hanks qui double Woody,
1: mm-hmm,
0: et donc le doubleur français, donc c'est celui qui double aussi Tom Cruise,
1: oui,
0: et dans Le Roi Lion, c'est celui qui doublait Timon.
1: D'accord.
0: Alors que
1: oui,
0: tu dis Woody et Timon,
1: oui,
0: en français, c'est la même voix.
1: Ouais, c'est vrai.
0: Et c'est ça qui est fort dans les vrais doubleurs, enfin, mm-hmm, dans les vrais comédiens de doublage, c'est quand ils arrivent à se faire oublier.
1: Oui.
0: Alors qu'il y a maintenant les studios, des fois, ils essayent de prendre des doubleurs, soit des acteurs qu'on connaît,
1: mm-hmm,
0: comme dans Toy Story 4, ils avaient pris Pierre Niney pour faire La Fourchette.
1: Oui, et là, ils ont pris, entre autres, Jonathan Cohen pour
0: ouais,
1: le Papier
0: Toilette. Je trouve que c'est dommage, parce que quand c'est comme ça, je trouve que les acteurs... t'entends les acteurs, t'entends pas le personnage. Alors que les comédiens de doublage, ils arrivent plus à faire ça.
1: Tout à fait.
0: D'ailleurs, quand ils avaient... Bon, mais je fais que de raconter ma vie, ce soir.
3: Moi, je vais pas tarder à y aller. D'ailleurs, il y a la finale de la Coupe du Monde.
1: T'as encore un petit peu de temps.
0: Et donc, il y a quelques années, quand ils ont sorti le remake live du Roi Lion, je me suis dit, j'aime tellement la VF française, l'animation, je voulais aller voir en VF. Je me suis dit, ils vont peut-être prendre... D'ailleurs, Mufasa, dans les deux versions, c'est Jean Reno qui le fait. Oui. Et je savais, par exemple, que Timon et Pumba étaient doublés dans la nouvelle version par Jamel Debbouze et Alban Ivanov.
1: D'accord.
0: Après, je les trouve sympathiques, mais je me dis, j'aurais pas entendu les personnages, j'aurais entendu Ivanov et Debbouze.
1: Ouais, je comprends.
0: Ils auraient pas réussi à se mettre, à se cacher derrière le personnage.
1: Ouais.
0: Et donc, c'est pour ça que je privilégie la VO aussi.
1: Ah bah bien
0: même
1: sûr.
0: Si, enfin, sauf pour l'animation, même si on a des putains de comédiens de doublage en France.
1: Ah, c'est vrai.
0: Pour il y a quelques années, quand il y a eu le film Super Mario, le premier Super Mario Bros, que les Américains ils ont vu le doublage par Chris Pratt, ils n'ont pas été top. Ils avaient vu la bande-annonce en français, mais ça fait le doublage français a eu un effet de dingue dans le monde.
1: Oui.
0: Les gens, ils voient, il y a la bande-annonce, ils se sont dit, mais c'est cette voix qu'on veut pour Mario.
1: Ouais, c'est vrai.
0: Donc ça prouve que en France, les comédiens de doublage, c'est un vrai métier. Et malheureusement, il y en a, ils pensent à les remplacer par de l'IA.
1: Ce qui est dommage. Hein.
0: Et l'IA, c'est de la merde.
1: Et même si, alors, là-dessus, pour rester sur le thème de l'IA, on parlait juste avant de l'Odyssée, alors pas de spoil, bien sûr, pas de critique, mais il y a un réalisateur, je ne sais pas de quelle nationalité, mais qui voulait, vraiment prochainement, sortir un film...
0: Ouais, j'en ai entendu parler.
1: En 100%
0: l'Odyssée
1: IA.
0: L'Odyssée en IA.
1: C'est ça.
3: Et des gens iront le voir, hein.
1: J'espère.
0: Je sais qu'ils ont créé une actrice chanteuse totalement faite en IA.
1: Ouais.
0: Et ils veulent faire un film, sortir un film avec elle.
1: Ah oui.
0: Perso, moi, je me sens pas d'aller voir un film avec des faux acteurs.
1: Bah, bien sûr.
0: Alors que si on regarde le film Her, on revient à Scarlett Johansson qui joue une IA. Et c'est triste à dire, on la voit pas, mais pour moi, c'est son meilleur rôle.
1: Oui, oui.
0: Elle joue tout dans la voix, elle a un grain de voix un peu rauque, sensuel. Pour moi, c'est son meilleur rôle.
1: Ouais, tout à fait.
0: Ce qui est marrant, c'est que ce film, il date des années, début des années...
1: 2010, peut-être,
3: oui.
1: Non
0: ouais, ouais, il a dû sortir vers 2013-2014, je dirais. Voire 2015, mais grand maximum.
1: Avec Joaquin
3: Phoenix.
1: Avec
3: Joaquin Phoenix, c'est ça. Ouais, c'est ça.
0: Et tu disais, l'IA, c'était de la science-fiction à
1: l'époque.
0: Oui,
1: oui, oui.
0: C'est cette année ou l'année dernière, oh, encore cinéma, CGR les ambiances. Merci Jordan pour ta programmation qui est très bonne.
1: Oui.
0: Je le tutoie alors que quand je le vois, je le vous vois.
1: Oui.
0: Mais c'est un film.
3: Un rapprochement est en train de s'opérer alors.
0: Mais vraiment avant-gardiste.
1: Oui.
0: Et il fonctionne super bien ce film. Il est magnifique.
1: Ouais, je comprends.
0: Et quand on le regarde aujourd'hui, sachant qu'il y a des personnes qui communiquent avec des IA qu'ont dans leur tête une relation avec des IA, mais tu dis ce film, c'était de la science-fiction à l'époque, c'était pas de la science-fiction, c'était de l'anticipation.
1: Oui,
0: aujourd'hui,
1: oui.
0: C'est réel, merde.
1: Ah, c'est vrai.
0: Ça inquiète sur la santé mentale des gens, c'est dingue.
1: Bah.
0: Et tu dis ce film, au final, c'est un film d'horreur.
1: Bah oui, c'est ça.
0: C'était une romance de science-fiction, ça devient tu dis, en y réfléchissant, c'était de l'anticipation horrifique. Longue vie et prospérité, François va regarder ton match de foot, va regarder les types qui courent après des babales, ils vont glisser sur des brins d'herbe, ils vont pleurer. C'est nul le foot. T'es à Clermont, c'est du rugby.
3: Il y a une finale tous les 4 ans.
0: On s'en fout. Et ouais, donc le cinéma, ça fait réfléchir.
1: Oui,
0: c'est
1: oui.
0: Comme ça.
1: Ouais, tout à fait.
0: Et sur le film R, on va pas me faire taire ce soir. J'avais lu que c'était une réponse du réalisateur Spike Jonze à Scarlett Johansson et son Lost in Translation.
1: Ouais.
0: Même actrice, Scarlett Johansson, parce qu'ils avaient été ensemble, Sofia Coppola.
1: Ouais.
0: Et Sofia Coppola et Spike Jonze avaient été ensemble. Ils s'étaient séparés et elle avait réalisé Lost in Translation en référence à cette rupture. Et lui, des années plus tard, il sort Heure en réponse.
1: Eh bien, quelle anecdote.
0: Et ça. Rien à voir avec Robert Redford. Non, j'ai pas le temps d'aller voir l'Odyssée ce soir.
1: Bon. Moi, je voulais juste, on va dire, clôturer avec deux petits films que j'avais vus. Enfin, deux petits films. Deux bonnes sorties, tout de même. Toy Story 5, ouais. Que tu avais vu également. Mmh. Bon, pour moi, ça reste quand même un bon long métrage d'animation, bien que ce ne soit pas le meilleur de la saga, clairement.
0: Ouais. Et par rapport au 4, tu le mets où ?
1: Alors le 4, tu vois, j'ai envie de le revoir pour, par curiosité, parce que j'en garde quand même un souvenir assez mitigé.
0: Ah, moi j'avais pas aimé le 4.
1: T'avais pas aimé, non. Ouais. Mais déjà, tu vois, si on me demandait de le résumer, j'aurais vraiment beaucoup de mal, quoi. Mais bon, je pense que je le reverrai quand même pour comparer avec celui-ci, avec le 5. Bon, pour moi, il bénéficie quand même d'un grand nombre de qualités. Voilà, il permet d'en apprendre davantage sur le passé de Jesse, mmh. De jouer en même temps sur la corde de la nostalgie avec Toy Story 2. Bon, la tablette Lilypad finit par devenir attachante, alors que clairement je n'étais pas vraiment enclin à voir ce film à cause de ce méchant entre guillemets, et malheureusement bon,
0: pourquoi tu te sens visé, t'es un utilisateur?
1: Non, même pas, non. Mais honnêtement je m'étais dit mais vraiment ils n'ont plus d'idées, faut s'arrêter, je m'étais, mais et finalement tu vois j'ai jugé un peu vite,
0: ils vivent avec leur temps et c'est vrai, ouais. Que le numérique, les écrans sur les gamins, c'est horrible.
1: Ouais, c'est vrai, ouais, tout à fait. Mais malheureusement pour moi, donc, tous les jouets emblématiques tels que Bayonne, Zigzag, Rex ou encore Monsieur Patate ne sont que, ouais, des figurants. C'est dommage. Et même Woody et Buzz, hein, ils ne sont pas très bien intégrés, bah, à l'histoire.
0: Ils ne sont plus les personnages principaux.
1: Bah non.
0: Tu peux les retirer.
1: Bah c'est ça. Et ils font juste, voilà, c'est juste dire, bah, c'est pour vendre,
0: c'est
1: des jouets. Story,
0: c'est, voilà, triste à dire, mais c'est pour vendre des jouets. C'est plus un spin-off au final.
1: Ouais, c'est vrai.
0: Suite.
1: Et voilà, et même les jouets numériques que Jesse va croiser, bah, bien que potentiellement intéressants, bah, ils sont pas clairement marquants. Ouais. Hein. Voilà, on sent que voilà, t'as Jonathan Cohen qui joue le papier toilette, t'as l'hippopotame, c'est
0: Jean-Pascal Zadi.
1: C'est ça.
0: Mais moi, j'avais même pas reconnu Jean-Pascal Zadi.
1: Oui,
0: non. Bah, tu vois, justement, sur le coup, il a réussi à se mettre. Mais après, je pense pas que c'est pas encore une voix qu'on reconnaît, peut-être.
1: Ouais, c'est vrai. Et sinon, ma deuxième proposition, alors là-dessus, c'est vraiment un gros coup de cœur, c'est Jim Quinn.
0: Pas vu.
1: Qui est au...
0: Cinéma CGR, les ambiances.
1: Exactement. CGR. Un excellent long métrage qui bénéficie d'un humour osé, qui ne sombre jamais dans la vulgarité. L'animation est absolument magnifique, les doublages, on en parlait tout à l'heure, hein, ils sont incroyables. Et les personnages seront particulièrement bien écrits, ils ont tous leur rôle à jouer au cours du récit. Les couleurs particulièrement vives sont également à couper le souffle, un de mes gros coups de cœur de cette année 2026.
0: Ouais, il ne me tente pas parce que justement, le style graphique, ouais, de ce que j'ai vu, je ne suis pas fan.
1: T'es pas trop fan?
0: Non.
1: Mais par contre, là-dessus, tu vois, il est sorti dans un nombre de salles limitées en France.
0: Ouais.
1: Et par contre, alors, contrairement à énormément de films, même je dirais la majorité des films, il a continué à gagner des spectateurs au fil des semaines, grâce au bouche à oreille. Et vu qu'il a réussi à faire de bons résultats, bah, il est sorti même dans davantage de salles au fur et à mesure.
0: C'est bien ça.
1: Donc c'est tant mieux. Et bah, tu vois, autant faire la promotion de l'animation et du doublage en France, hein, ouais, encore une fois. Donc voilà. Et donc, bon voilà, chers auditeurs, hein, l'émission. Sauf si tu avais autre chose à ajouter, Pierre.
0: Après, tu parlais de cinéma qui pouvait être film d'animation pour adultes. Bah pour moi, le meilleur, ça restera un film sorti, je crois, en 99. Et d'ailleurs, tu en avais parlé sur ton émission sur Robin Williams.
1: Oui.
0: Et je conseillerais toujours aux gens de le voir, South Park, le film.
1: Ah bah bien sûr.
0: Qui est une merveille. Et il y avait eu un classement américain sur les meilleurs films d'animation américains faits. Et je crois que le premier, c'était Pinocchio de Disney. Okay. Et le deuxième, c'était South Park, le film.
1: Ah, comme quoi.
0: Parce que bah, y a un fond, il est drôle, il est impertinent, il est vulgaire, mais c'est South Park.
1: Oui.
0: Tu veux pas voir South Park pour voir un film gentillé.
1: Bah non, c'est ça, bien sûr.
0: Et pour moi, ouais, South Park, c'est un modèle du genre.
1: Ouais. Ok, ok. Bon.
0: Mais c'est vrai que l'animation pour adultes en France, c'est pas vraiment... Enfin, en France, je pense qu'on voit beaucoup le cinéma d'animation pour les enfants.
1: Oui, tout à fait.
0: Alors que pas forcément. D'ailleurs, actuellement, au cinéma CGR, les ambiances, il y a In Wave.
1: Ouais.
0: Qui est une adaptation d'une bande dessinée que je n'ai pas lue. Mmh. Et c'est très beau, c'est très sympathique, je vous conseille.
1: Ok, ok. Et oui, parce qu'en termes de cinéma, même plus pour les adultes, ou on va dire pour un public averti, tu avais Mémoire d'un escargot, c'est ça, que tu avais vu toi il y a quelques...
0: Ah ouais, c'était un vrai coup de cœur ce film. Et en plus, c'était en stop motion. Et
1: ouais, c'est ça.
0: Ça donnait envie de se pendre.
1: Ah oui.
0: Pour, je précise aux auditeurs, là je dis, ça donne envie de se pendre, j'ai un grand sourire. Mais ouais, c'était beau, c'était bien.
1: Ouais, ouais.
0: Après, tu as autre film que je porte aux cieux d'animation qui va passer, en, qui va ressortir au cinéma, CGR Les Ambiances, merci Jordan, oui. Dont j'avais beaucoup parlé, Flo le chat qui, oui.
1: n'avait
0: qui,
1: plus peur de l'eau.
0: Qui n'avait plus peur de l'eau, qui va ressortir, et ouais, c'est le film, je me dis, des gamins peuvent adorer, mais quand ils vont comprendre la fin, va y avoir des séances de psy là.
1: Ah bah, c'est vrai, c'est vrai.
0: Je sais pas si tu l'as vu.
1: J'ai fini par le voir, ouais. Alors, très bien, hein. Ah, très bien.
0: Et t'es d'accord, la fin, quand tu comprends ce qui va...
1: Ah bah oui, oui, c'est...
0: T'as envie de te pendre.
1: C'est sûr, c'est sûr. Et t'avais vu... comment il s'appelait? Le robot...
0: Le robot sauvage.
1: Robot sauvage, ouais. C'est bien ça aussi.
0: C'est bien, mais je sais qu'il y en a beaucoup qui l'ont vraiment adoré. Ouais. Moi, je suis pas aussi enthousiaste. Mais après, c'est... Tu passes un bon moment devant. D'accord. Visuellement, c'est très bien.
1: Ok.
0: Et ils vont faire normalement une suite parce que c'est l'adaptation d'une série de livres pour enfants.
1: Ok.
0: Donc, même si je n'ai pas adoré le premier, j'irai voir les autres.
1: Ok. Ok, ok.
0: Et comme quoi, des robots, pour l'émotion, c'est du métal, c'est pas vivant, mais ça marche. L'un de mes Disney Pixar préférés, Wall-E. C'est Wall-E.
1: Bien sûr.
0: J'adore ce film. Et il y a sinon une autre histoire de robot que j'ai mis longtemps à voir, alors qu'il est sorti quand j'étais gamin, donc on va dire j'étais le public visé.
1: Ouais, ouais, ouais.
0: C'est le robot géant,
1: ah, oui, de Brad Bird. Oui, tout à fait.
0: Il est magnifique, ouais, ce film. D'ailleurs, au cinéma CGR Le Paris, il y a quelques années, ils avaient fait une soirée. Alors, je ne comprends pas la logique. Ils avaient mis deux films à la suite.
1: Ouais.
0: Le premier, Le Robot Sauvage.
1: Okay.
0: Et après, un Spielberg. Tu dis, oui. Robot Sauvage, c'est une histoire d'un robot extraterrestre et d'un enfant. Tu dis, s'ils passent à Spielberg, après, ils vont passer E.T.
1: Bah oui.
0: Ils ont passé Les Dents de la Mer. Heureusement, tu prenais pas... c'était pas... tu prenais une place pour les deux films d'un coup.
1: Bah heureusement, oui.
0: Mais bon, après, c'était l'occasion de revoir Les Dents de la Mer au Bien cinéma. Sûr. Je crois que c'était la première fois que je le voyais au cinéma. Je l'ai revu une autre fois au cinéma CGR Les Ambiances. Mais ouais, c'est des films d'animation qui s'adressent pas qu'aux enfants, au final.
1: Ouais, tout à fait, ouais. Mais ouais, c'est bien. C'est bien, c'est bien. Est-ce que tu avais autre chose à ajouter, Pierre?
0: Oh, je crois que j'ai assez ouvert ma gueule là. Ça soir.
1: Bon. Bon, bah, chers auditeurs, mon émission est maintenant terminée. Voilà, et j'espère que vous avez passé un bon moment en l'écoutant. Merci encore à toi, Pierre, et François et Vincent également.
0: Feu François et Feu Vincent, ils nous ont quittés trop tôt.
1: Exactement. Voilà, et on se retrouve le dimanche 16 août à 19h pour la prochaine diffusion de Director's Cut, dont le quiz portera sur Bruce Willis. Voilà, sur ce, passez une très bonne fin de soirée et on se dit à très vite sur les ondes de Radio Campus.
0: Au revoir, bisous les fesses.
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1: Oui, selon les quartiers où on va à Paris, c'est comme le Disneyland sociologique.
2: En direct de la fête de l'humanité.
3: Donc en gros, paillettes, vous pouvez venir me parler, pas de paillettes, vous me laissez tranquille.
4: On parle de quoi alors?
5: On parle de vêtements.
6: Est-ce que l'habit fait le moine?
4: Alors pas du tout.
7: Je suis sûr que la tectonique va revenir, tu vois.
5: C'est sûr, c'est certain.
7: Mais en fait, véridiquement, elle est jamais partie.
8: Alors d'abord, je mets les chaussettes plutôt propres.
0: Vous faites la fête, vous? Mais pourquoi on fait la fête? On va en soirée, on rencontre, on donne de soi, on reçoit des autres. Alors est-ce que c'est pour la musique, pour la danse, pour se libérer ou pour s'oublier? Ici, on va parler de fêtes et de musiques électroniques, parce que c'est celles-là qu'on aime et qu'on fréquente. Que ce soit Détroit, berceau de la techno, ou Berlin et Manchester ensuite, sans oublier la jungle en Grande-Bretagne et la house de Chicago, ces fêtes ont toujours revendiqué un mode de vie différent, une inclusion plus grande, une remise en cause des normes. Alors il en reste quoi aujourd'hui? Cette émission vous emmène discuter avec les fêtardes et actrices de la fête que nous avons rencontrées le temps d'une soirée autour d'un thème choisi à l'avance. Quand vous en aurez marre de discuter, on ira vers le dance floor avec une sélection musicale à notre sauce. Quand on va en soirée, souvent on s'apprête, on choisit une tenue pour l'occasion. Une tenue qui nous représente, dans laquelle on est bien. Ou justement, est-ce qu'on ne serait pas tenté de jouer un personnage? On y va en sachant qu'on va être vu et que les autres auront probablement eu une réflexion autour de leur vêtement. Est-ce que ils ou elles vont me juger? Et peut-être que moi aussi je vais les juger, consciemment ou non. Alors dans cet épisode, on allait vous demander, est-ce que l'habit fait le moine?
5: Un minimum, ou du moins, essaye de faire le moine, tu vois. La personne qui veut se faire passer pour un moine a juste à mettre une aube, tu vois. Et en vrai, on peut le croire, tu vois. Ouais. Mais c'est... En vrai, on est tous déguisés, tu vois. Ouais. On essaye tous de se faire passer pour quelqu'un qu'on n'est pas, ou les gens qui s'habillent trop bien sapés, tu vois, c'est... Ça pue.
4: Alors, pas du tout.
5: C'est vrai?
4: Pour moi, pas du tout. L'habit fait pas du tout le moine. J'en suis la preuve, je pense qu'il faut juste s'habiller en étant à l'aise, okay. Comme on a envie d'être. Tu vois, on reste normal, dans ton plus simple appareil, parce que c'est là où tu vas te sentir le mieux, et donc tu seras en confiance avec toi-même. Et...
0: En cette fin d'été, on s'est rendu dans 3 festivals, la Fête de l'Humain, Contour Festival et Dream Nation, pour vous interroger sur votre rapport aux vêtements et à l'apparence. Avant toute chose, nous vous avons demandé quel bout de tissu cousu entre eux avez-vous choisi pour sortir vous présenter au monde aujourd'hui.
9: Alors, restez concentrés.
10: Je suis habillé tout en noir. J'ai une veste de l'association de ma sœur, un pantalon c'est Lou Alibal, et des chaussures Vans que j'ai achetées au Mexique parce que je prends l'avion.
9: J'ai l'habitude de m'habiller en noir, mais aujourd'hui le thème c'était de fêter la fin de l'été. Donc je me suis dit bon, il faut quand même que ça se ressente. Là je porte un bleu de travail que j'ai acheté 15€ sur Vinted. Et je porte un kawé violet que j'ai trouvé au Fripe pour 5€.
11: The outfit of the day, mother and daughter. Coucou maman, coucou ma chérie.
3: Alors moi aujourd'hui je voulais faire look blanc parce qu'il faisait beau, pareil un peu sur la même vibe, c'est la fin de l'été, il fait beau.
11: Aujourd'hui alors je porte une petite casquette achetée dans une friperie, je sais plus où, des petites chaussures au cac pour courir très vite, un petit pantalon cargo afin de y placer mes paquets de cigarettes et tout accessoire très utile à faire la fête, un t-shirt taché de ketchup parce que je suis un gros porc.
12: Ouais, j'ai un mini shorty à paillettes pour briller et une longue chemise à poids de multicolore. Genre, okay. Voilà.
13: En mode chill, hein.
12: En chill.
13: Pas fait, je suis en bob piou-piou. Motherfuck. Voilà, kawé à 17€ de chez Intersport, le moins,

0: passe.
1: Il est désormais un suspect internationalement recherché. La Cour pénale internationale poursuit le Premier ministre israélien Benjamin Netanyahou pour crimes de guerre et crimes contre l'humanité présumés qui auraient été commis dans la bande de Gaza. L'attaque intentionnelle de civils, la famine comme méthode de guerre et la persécution.
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0: ministre de la Défense israélien Yoav Gallant. Invité pour ses prises de parole univoques, il est poursuivi pour les mêmes crimes.
1: Personne dans le monde n'a le droit moral de critiquer l'État d'Israël, ses capacités et son comportement.

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